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0: Il est 5h en temps universel, 7h ici à Paris.
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0: Bonjour à tous. La France qui fait face à une troisième vague de chaleur avec des départements en vigilance rouge dès aujourd'hui. La canicule, la sécheresse aussi et leurs conséquences. On va en reparler dans nos chroniques et nos reportages au cours de ces 3 heures d'information qui commencent avec votre journal. Bonjour Martin Guez.
2: Bonjour Clotilde Dumais. Bonjour à toutes et à tous.
0: Et à la une, la tête au carré pour la France. Les Bleus, premiers qualifiés pour les demi-finales de la Coupe du Monde.
2: Décidément abonné au dernier carré. C'est la troisième fois d'affilée que l'équipe de France de Didier Deschamps se qualifie en demi-finale de la compétition. La France tout en maîtrise et vainqueur 2-0 du Maroc en quart de finale. Match que vous avez pu suivre sur les antennes Afrique de RFI.
3: La frappe et le but pour l'équipe de France de Kylian Mbappé. Un bijou qui a surpris Yacine Bounou.
2: Frédéric Suto qui nous a fait vivre la rencontre hier soir depuis Boston. Il lui reste un petit peu de voix ce matin. On retrouvera notre envoyé spécial dès le début de ce journal. Autre grand titre de l'actualité internationale ce vendredi, ces nouvelles frappes en Iran, notamment sur la ville de Bushehr qui abrite la seule centrale nucléaire encore active dans le pays au moment où l'Iran enterrait le défunt guide suprême Ali Khamenei. Nous serons aussi au Sénégal où Bassirou Diomaye Faye remporte une victoire à distance face à son ancien Premier ministre Ousmane Sonko alors que le Conseil constitutionnel lui donne raison en censurant une révision de la Constitution. Et puis enfin, le très conservateur sénateur de droite Jean-Noël Buffet, pressenti comme futur défenseur des droits en France, ce qui ne passe pas du tout auprès des associations de défense des droits de l'homme, vous l'entendrez.
0: La France fonce donc tête baissée dans cette Coupe du Monde. Les Bleus, encore une fois, dans le dernier carré de la compétition.
2: À la troisième fois de suite, Clotilde, seul le Brésil et l'Allemagne ont fait aussi bien dans l'histoire du Mondial. Des Français qui enchaînent une 6e victoire de suite. La 3e sans prendre de but dans ce tournoi. Succès 2-0 face au Maroc en quart de finale. Grâce à Kylian Mbappé et Ousmane Dembélé, un match maîtrisé. Qu'a donc suivi pour nous notre envoyé spécial, Frédéric Suto, en ligne avec nous depuis Boston. Bonjour Frédéric.
4: Bonjour Martin.
2: Et 1, et 2, et 3 demi donc pour les Français qui se qualifient pour la 3e fois de suite en demi-finale de la Coupe du Monde. Des Français portés une nouvelle fois par une attaque de feu.
4: Oui, attaque de feu avec ses 4 mousquetaires, on va dire, Mbappé, Dembélé, Olysée, et puis le duo Doué-Barcola, puisque l'un remplace l'autre. On compare cette équipe au Grand Brésil des années 70, parfois, avec ce jeu de passe le plus souvent léché, et puis cette capacité à toujours trouver une solution. Ça a encore été le cas ce jeudi soir à Boston. Les Français aurait pu s'impatienter en voyant Yacine Bounou, le gardien marocain, multiplier les parades dans son but en première période notamment. Il a même arrêté un penalty de Kylian Mbappé. Mais les Bleus ont continué, ils ont insisté. Une façon aussi de montrer à l'adversaire au Lion d'Atlas eh bien qu'ils ne les laisseraient pas avoir leur chance dans ce match. Un Maroc étouffé, puis résigné. Ce qui est assez incroyable, Martin, c'est que cette équipe de France, elle en est à 16 buts marqués depuis le début du Mondial, tous marqués par des attaquants. Vous avez quand même d'ordinaire un défenseur, un milieu de terrain qui marque de temps en temps. Là, non, ce ne sont que les attaquants, ceux qui brillent, les stars, les flèches irrésistibles. La prime, revenant à Kylian Mbappé, 8 buts et Ousmane Dembélé, 5 buts depuis le début de la compétition.
2: Voilà, 4 fantastiques à la tête de l'attaque française et un ancien milieu défensif qui mène tout ça, un général, un vrai père la victoire de cette équipe de France, un certain Didier Deschamps, bien sûr.
4: Oui, il est en train de laisser une trace indélébile, Didier Deschamps, en poste depuis 2012. Sa première Coupe du Monde, 2014, ça s'était arrêté en quart de finale. Il avait appris 4 ans plus tard, 2018, le titre mondial. 2022, la finale perdue contre l'Argentine, mais finale encore. Et puis là, nouvelle épopée qui est en marche. Bien sûr, il peut s'appuyer sur les joueurs exceptionnels dont on vient de parler, cette génération qui arrive à point nommé. Mais c'est aussi, et avant tout ça, réussite à lui de savoir à chaque fois depuis 14 ans se réinventer, s'adapter aux joueurs dont il dispose. Il y a 4 ans, le style de l'équipe de France au Qatar était beaucoup plus défensif. Là, Didier Deschamps accepte de lâcher les chevaux. Il sait qu'il ne sera plus sélectionneur à la fin de la Coupe du Monde. Et c'est comme si là, avec la confiance totale de ses joueurs, il libérait, Martin, toutes les énergies.
2: Voilà, des bleus pleins d'énergie, et vous aussi, merci beaucoup Frédéric Suto, depuis Boston sur RFI. À noter que Kylian Mbappé a été élu homme du match, lui qui a inscrit son 8e but dans le tournoi. Il rejoint ainsi Lionel Messi en tête du classement des buteurs. La France qui jouera sa demi-finale mardi prochain, elle attend désormais son adversaire. Ça sera soit l'Espagne, soit la Belgique, qui se retrouve à 19h temps universel à Los Angeles. Un match qui sera à suivre ce soir sur les antennes Afrique de RFI.
0: À la une également ce vendredi, Martin, le dernier adieu d'un pays à son guide suprême.
2: 6 jours de funérailles nationales qui se sont achevés cette nuit à Machad, ville natale d'Ali Khamenei, inhumé tout à l'heure. L'ancien dirigeant à la tête de l'Iran depuis 1989 est mort le 28 février dernier, au premier jour des frappes américano-israéliennes sur Téhéran. Cérémonie marquée par une immense ferveur populaire et par des appels à la vengeance, alors que de nouveaux affrontements ont éclaté ces deux derniers jours entre les États-Unis et l'Iran. Il s'agit de la reprise des hostilités la plus importante depuis la signature le 17 juin d'un protocole d'accord. Un adieu à l'ancien guide suprême marqué également par une absence, celle de son fils et successeur désigné, Mojtaba Khamenei, qui n'a jamais été vu en public depuis la mort de son père. Une absence qui interroge, nous dit le chercheur Jonathan Piron, spécialiste de l'Iran.
5: Le régime iranien a affirmé que la non-présence de Mojtaba Khamenei se motivait en fait pour des raisons de sécurité. Et il est vrai maintenant que les frappes qui sont réalisées par les États-Unis tentent à légitimer ce discours. Mais on est quand même aussi dans une situation où beaucoup de questions en fait demeurent sur l'état de santé réel du nouveau guide iranien. Est-il toujours blessé? Dans quelle mesure est-il réellement aux manettes en fait du pays? On est peut-être aussi dans une situation où aujourd'hui, à la différence du règne d'Ali Khamenei, Mojtaba Khamenei est peut-être plus une espèce d'arbitre, en fait, de coordinateur entre les différentes factions que vraiment la personne qui représente le centre de décision comme l'était son père. Et donc, il faudra voir dans les semaines et dans les mois à venir comment ce nouveau pouvoir va s'organiser. Cette absence est peut-être à la fois une faiblesse du nouveau régime, mais aussi le signe que la manière de décider à l'intérieur du régime iranien change. Et il faudra attendre justement, en fait, à court et à moyen terme de voir clairement les impacts de ce changement de direction.
2: Des propos recueillis pour RFI par Oriane Verdier. Donald Trump et Benjamin Netanyahou se sont appelés hier soir. Le président américain a informé le premier ministre israélien des derniers mouvements américains dans le Golfe, alors que l'Iran indique qu'une installation militaire a été visée hier près de la ville de Bushehr, qui abrite la seule centrale nucléaire du pays en activité. Le ministère américain de la Défense a démenti être à l'origine de cette frappe. De son côté, le ministre israélien de la Défense, Israel Katz, a affirmé que son pays était prêt à attaquer l'Iran une troisième fois si nécessaire, encore plus durement, a-t-il ajouté.
0: Après les attentats de mardi, la Syrie arrête des membres d'une cellule affiliée au groupe État islamique.
2: C'est en tout cas l'annonce faite par les autorités syriennes après ce double attentat survenu pendant la visite du président français Emmanuel Macron. Une double explosion qui a provoqué la mort d'une personne et blessé 36 autres. Ça s'est passé à proximité de l'hôtel où avait séjourné le dirigeant français. Les responsables sont désormais entre nos mains, a affirmé le ministre syrien de l'Intérieur, Anas Ratab. Les auteurs présumés ont été arrêtés dans différents secteurs de Damas, notamment dans deux quartiers de la capitale, abritant une forte communauté alaouite, dont est issu le clan de l'ex-président Bachar el-Assad, chassé du pouvoir en décembre 2024.
0: Moscou lance un avertissement à Kiev au moment où l'Ukraine intensifie ses frappes.
2: Une escalade qui ne fera que prolonger la guerre, prévient le Kremlin, alors que l'Ukraine multiplie depuis des mois les frappes de drones sur les raffineries, sur des dépôts de pétrole et des cargos en mer, ce qui a provoqué une pénurie de carburant en Russie. Des frappes ukrainiennes qui ont fait 38 morts en Russie la semaine dernière, selon Moscou. Et ce, alors que le président américain Donald Trump a donné l'autorisation à l'Ukraine de produire sur son sol des missiles Patriot. Des détails techniques doivent encore être réglés, a précisé le chef d'État ukrainien Volodymyr Zelensky. Des missiles indispensables contre les missiles balistiques russes, qui touchent par exemple quotidiennement Zaporijja, dans le sud de l'Ukraine. La ville qui est aussi la cible des drones FPV, petits engins chargés d'explosifs, face auxquels policiers, secouristes et civils sont impuissants. Reportage, Lucas Lazo.
6: Maxime est un jeune officier de police de Zaporijja. Il claudique la main ferme sur sa béquille, la jambe recouverte d'épais bandages.
7: En réalité, j'ai eu énormément de chance. L'éclat qui est entré dans ma jambe est passé à seulement 2 cm de l'artère. Il est entré là, puis il est ressorti par ici.
6: Deux jours plus tôt, il intervenait avec ses collègues sur les décombres d'un bâtiment ciblé par une frappe russe en plein centre-ville.
7: Lorsque j'ai commencé à documenter les dégâts, tout est arrivé soudainement. Non, je n'ai rien entendu. Je n'ai pas eu le temps de voir le drone. Simplement un flash, puis un bourdonnement dans mes oreilles. J'ai baissé les yeux et je me suis rendu compte que ma jambe était déjà couverte de sang.
6: 20 minutes après la première frappe, un petit drone FPV surgit à son tour, équipé d'une caméra et piloté à distance depuis les lignes russes. Il cible l'intervention des secours. C'est la hantise d'Oleksandr Setchov, le directeur de la défense civile. Il équipe désormais ses hommes comme s'ils opéraient sur le front.
8: Beaucoup de nos véhicules sont équipés d'une protection supplémentaire, notamment des grilles spéciales. La cabine est renforcée pour mieux protéger les équipes contre les éclats. Ces véhicules sont également dotés de systèmes de brouillage électronique. Lorsqu'on intervient, on les active pour tenter de neutraliser les drones ennemis.
9: À
6: Zaporijja, Oleksandr redoute désormais un scénario à la Kherson, une ville où civils et secouristes sont harcelés quotidiennement par ces drones kamikazes. Lucas Lazo, de retour de Zaporijja, RFI.
10: L'Ukraine, par ailleurs, une enquête a été ouverte à Lviv, la grande ville de l'ouest du pays, où l'enrôlement d'un jeune homme par des militaires a engendré des échauffourées. Deux procédures pénales ont été ouvertes. Elles concernent des militaires, des policiers et environ 200 civils, selon le bureau du procureur général.
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0: À Dakar, il est 5h10. Le Conseil constitutionnel dit non à la réforme de la Constitution.
10: Un conseil saisi à la demande du président Bassirou Diomaye Faye, alors que cette révision avait été adoptée le 29 juin dernier par l'Assemblée nationale, présidée par son ancien Premier ministre Ousmane Sonko, largement dominée par le PASTEF, une réforme qui devait revenir sur l'équilibre des pouvoirs entre l'exécutif et le Parlement. Le chef de l'État qui avait saisi le Conseil constitutionnel ce lundi pour violation de la procédure et le Conseil des sages qui lui a donné raison hier soir, Léa Lisavestre.
12: Pour justifier sa décision, le Conseil constitutionnel invoque une série de violations de différents articles de la loi suprême. Exemple, la décision d'accroître les moyens humains, matériels et budgétaires de la future Cour constitutionnelle sans prévoir de recettes compensatrices, contraire à l'article 82 de la Constitution, estime le Conseil des sages. Ou encore, le refus par le président de l'Assemblée nationale, Ousmane Sonko, d'accorder à l'exécutif la procédure dite de vote bloqué, une disposition qui permet d'adopter une proposition de loi sans les amendements. La révision de la loi fondamentale telle qu'adoptée lundi dernier est donc déclarée contraire à la Constitution du Sénégal. Pour le PASTEF d'Ousmane Sonko, à l'origine de cette proposition de loi, c'est un revers. Pour le chef de l'État, à l'inverse, une victoire politique. Bassirou Diomaye Faye reprend la main. Il va pouvoir réintroduire sa version de la révision de la loi suprême et la soumettre à un référendum s'il le souhaite, ou alors laisser cette réforme dormir dans un tiroir, car le chef de l'État n'est soumis à aucun délai pour organiser un référendum sur cette question. Léa Lisavestérov, Dakar, RFI.
10: L'actualité africaine marquée aussi par cette visite officielle de 3 jours du président sud-africain en France, Cyril Ramaphosa, qui arrive aujourd'hui à Paris. Il sera reçu ce soir par son homologue français Emmanuel Macron. Visite qui témoigne des bonnes relations entre les deux pays, assure l'Elysée. Même si un petit point de tension reste à dissiper, la France ayant préféré inviter le Kenya plutôt que l'Afrique du Sud lors du G7 au mois de juin à Évian. Cyril Ramaphosa qui doit aussi assister aujourd'hui à un sommet sur la transformation de l'éducation organisé par l'UNESCO.
0: L'Europe frappée de plein fouet par une nouvelle canicule.
10: La troisième depuis le début du mois de mai, une accélération dramatique des épisodes caniculaires, notamment pour l'Espagne, pays en première ligne sur le vieux continent face au réchauffement climatique causé par l'activité humaine. L'Espagne, où un feu de forêt a fait 12 morts dans le sud du pays, près de la ville d'Almeria. Bilan qui dépasse celui de l'ensemble de l'année 2025 dans le pays. La France, elle vient de placer 9 départements en vigilance.

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0: Le journal international. Bonjour Marion Kazanov.
2: Bonjour Clotilde.
0: À la une, ces foules de fidèles en noir en Iran pour les obsèques d'Ali Khamenei.
3: L'ancien guide suprême a été inhumé tout à l'heure à Mashhad. La fin de funérailles de 6 jours. Elles auront été marquées par la reprise des hostilités entre l'Iran et les États-Unis. La France, première qualifiée pour les demi-finales de la Coupe du Monde de football. Les Bleus se sont défaits du Maroc 2-0 et la nuit a été bien courte pour les supporters qui ont fêté cette victoire jusqu'à des heures indues. On sera dans les rues de Paris dans ce journal. Paris où atterrit tout à l'heure le président sud-africain. Visite d'État de 3 jours pour Cyril Ramaphosa et après des tensions entre les deux pays liés au dernier G7. Et puis une partie de l'Europe suffoque sous une nouvelle vague de chaleur. Le gouvernement français vient de déclencher un plan inédit pour y faire face.
0: En Iran, la fin donc de 6 jours d'hommage à Ali Khamenei.
3: L'ancien guide suprême mort le 28 février au début de la guerre a été inhumé il y a quelques heures dans sa ville d'origine, Mashhad, dans le nord-est. Des funérailles marquées par des foules de fidèles vêtus de noir, en deuil, en pleurs souvent, en Iran mais aussi en Irak où sa dépouille a aussi été exposée. Ses obsèques ont aussi été marquées par la reprise des hostilités entre l'Iran et les États-Unis. Les Iraniens faisaient donc leurs adieux à l'ayatollah dans cette ville de Mashhad où s'est rendu aussi RFI reportage sur place de Sami Bourlifa.
4: Le cercueil de l'ancien guide suprême Ali Khamenei est en train d'arriver. Et avec lui, des petits cercueils aussi, ceux de ses petits-enfants tués dans la frappe qu'il a visée en février dernier. Les gens sont en pleurs, les mains en l'air. Tout le monde salue le passage du cortège funèbre. Qu'est-ce que ça vous fait, madame, de voir le cercueil du guide suprême passer ?
5: Ce n'est que plus tard que nous mesurerons vraiment l'ampleur de cette perte.
4: Je vois que vous êtes très émue, très triste, en pleurs.
5: Je suis à la fois extrêmement triste et heureuse. Heureuse parce que mon imam, mon guide, est devenu martyr, comme il le souhaitait. Il a rejoint ses compagnons, nos chefs militaires, eux aussi, tués.
4: C'est une semaine de funérailles qui s'achève. Quelle est la suite pour vous ?
5: Nous devons marcher dans les pas de notre guide et soutenir son fils, son successeur, jusqu'à notre dernier souffle.
4: Les gens se tapent la tête, ils se tapent le visage, comme le veut la tradition chiite. Bonjour monsieur, comment vous vous appelez ?
6: Amir.
4: Amir, c'est une semaine de deuil, mais en même temps c'est une semaine où la guerre reprend. Comment vous vivez ça ?
7: Nous sommes la patrie de la résistance, alors nous résisterons jusqu'au bout. Nous remettrons les Américains à leur place.
4: La mise en terre vient de s'achever. Ali Khamenei repose désormais ici au bout de cette rue dans laquelle je me trouve, au mausolée de l'imam Reza, au lieu de la spiritualité chiite. Il repose dans sa ville natale. Sami Bourkifa, Mashhad, RFI.
3: Et je le disais, ces obsèques ont été marquées par la reprise des hostilités entre les États-Unis et l'Iran, avec des frappes dans le Golfe, mais aussi en Iran. Une installation militaire a été touchée hier à Bouchehr. C'est dans cette ville, au bord du Golfe Persique, que se trouve la seule centrale nucléaire en activité du pays. Et depuis la reprise de ces frappes, le trafic maritime chute dans le détroit d'Ormuz. C'est ce qu'indiquent des analystes. Et c'est surtout la route omanaise, soutenue par l'ONU, qui est concernée. Des attaques ont visé des navires sur cette route plus tôt dans la semaine.
0: Dans l'actualité, Marion, il y a aussi le mondial de football et les Bleus qui entrent dans le dernier carré.
3: L'équipe de France dompte les Lions de l'Atlas. 2-0 contre le Maroc avec un but de Kylian Mbappé, un autre d'Ousmane Dembélé hier soir. Direction les demi donc pour les joueurs de Didier Deschamps. Une victoire savourée par des millions de supporters dans les bars. Les bars autorisés à ouvrir jusque tard dans la nuit à Paris pour l'occasion. Et dans ces bars, dans les rues aussi, il y avait beaucoup d'heureux et quelques déçus au micro de Marius Lafont.
8: On s'est éclaté, on a rigolé, on était enthousiastes, c'était ouf quoi.
9: Le Maroc, c'est dommage parce qu'on aime le Maroc aussi.
10: C'est une belle équipe quand même.
9: Une belle équipe et non, vraiment, c'était top, top, top.
11: Très bonne ambiance déjà dans Paris, dans les bars. 2-0, on n'a pas trop vu les Marocains, mais c'est ok.
12: Inch'Allah, la prochaine fois, on va gagner. Aujourd'hui, on a perdu le football. On a oublié le football. Malheureusement, on n'a pas joué ni la défense, ni l'attaque. Honnêtement, zéro action. Sauf
10: vous êtes sévère.
12: Sauf le pilanti de Bounou, qui nous a sauvé dès le premier mi-temps. Bravo les Français, félicitations, je suis content parce que voilà, c'est le football. J'espère la prochaine fois, ça veut dire 4 ans. C'est encore loin. peut-être je mors, peut-être vous êtes encore jeune, mais moi je commence à vieillir, alors...
3: Des supporters rencontrés à Paris par Marius Lafont. Avec les moyens techniques de Steven Elsie, la France connaîtra son adversaire en demi ce soir. Ce sera le gagnant du match Espagne-Belgique.
0: On reste à Paris avec cette visite d'État.
3: Celle du président sud-africain Cyril Ramaphosa arrive tout à l'heure en France. Pour 3 jours, il se rendra au siège parisien de l'UNESCO pour co-présider un comité sur l'éducation. Il assistera aussi à la commémoration des 110 ans de la bataille du Bois d'Elleville pour rendre hommage aux soldats sud-africains tombés en France lors de la Première Guerre mondiale. Mais le point d'orgue de cette visite, Valentin Hugues, ce sera la rencontre ce soir entre Cyril Ramaphosa et son homologue Emmanuel Macron. Leur relation s'était refroidie après le G7.
2: Le président sud-africain Cyril Ramaphosa doit rencontrer Emmanuel Macron en tête-à-tête ce vendredi. C'est vraiment le temps fort de sa visite en France, car même si les relations diplomatiques entre les deux pays sont toujours bonnes, il y a tout de même eu un petit point de tension cette année quand la France a préféré inviter le Kenya plutôt que l'Afrique du Sud pour le G7 au mois de juin. Le porte-parole de la présidence sud-africaine avait rapidement tapé du poing sur la table, affirmant que Pretoria avait bien été invité au G7 quelques mois plus tôt, mais que des pressions américaines auraient forcé Paris à revoir sa liste d'invités. L'Afrique du Sud avait ensuite choisi de temporiser et la France avait justifié son choix d'inviter le Kenya en raison du sommet Africa Forward co-organisé par Paris et Nairobi la même année. Reste que cet événement a tout de même quelque peu entaché l'amitié franco-sud-africaine. Cette visite qui intervient donc moins d'un mois après le G7 est cruciale pour en quelque sorte effacer cet épisode récent et s'assurer que les deux pays conservent de très bonnes relations diplomatiques. Valentin Hugues, Johannesburg, RFI.
3: Et Cyril Ramaphosa arrive donc ce soir pour une visite d'État de 3 jours à Paris.
0: Et pour le moment, il est 8h07 à Paris et à Berlin, en Allemagne, des dizaines de milliers d'emplois menacés.
3: Ça se passe chez Volkswagen. Le constructeur auto, très en difficulté, avait déjà engagé un plan social prévoyant la suppression de 50 000 postes d'ici 2030. Et le PDG de Volkswagen ne devrait pas en rester là. Le conseil de surveillance s'est réuni hier soir. Peu d'informations ont filtré, mais la presse évoque un plan d'économie historique. Les syndicats en colère réclament à la direction des informations claires. À Berlin, la correspondance de Pascal Thibault.
6: Un plan de 12 mesures doit permettre à Volkswagen en difficulté de reprendre des couleurs. Face au recul des ventes en Europe comme en Chine et aux incertitudes liées aux droits de douane pour le marché américain, l'heure est à la réduction des capacités et des coûts. Volkswagen veut produire moins de voitures, 9 millions par an au lieu de 10 aujourd'hui. Et pour rappel, 12 millions avant la pandémie de Covid. La gamme des modèles doit être réduite de moitié et les options des 3/4. Le communiqué de Volkswagen au terme d'une réunion du conseil de surveillance très attendue ne donne en revanche aucun chiffre sur des suppressions d'emplois supplémentaires ou des fermetures de sites. Dans la presse, il était question de 100 000 postes en moins au lieu de 50 000 prévus jusqu'à maintenant. 4 usines en Allemagne seraient menacées. Dans une vidéo mise en ligne hier soir, le PDG de Volkswagen, Oliver Blume, reste très vague.
10: Nous agissons maintenant. Avec notre programme d'avenir, nous poursuivons notre transformation avec un objectif précis. Volkswagen doit devenir plus rapide, plus robuste et plus concurrentiel.
6: Après avoir organisé dans la journée des manifestations de protestation, les syndicats se montrent encore plus remontés. La présidente du comité d'entreprise de Volkswagen exige du PDG qu'il se présente ce vendredi devant ses employés pour jouer carte sur table. La manière dont la direction traite les salariés est le comble du manque de respect pour Daniela Cavallo. Pascal Thibault, Berlin RFI.
0: Également dans l'actualité, Marion, plus d'un millier de personnes évacuées à Taïwan à l'approche d'un puissant typhon.
3: Le typhon Bavi a touché déjà plusieurs îles du Pacifique et il devrait frapper l'île aujourd'hui et demain. Ce sera probablement l'une des pires tempêtes depuis des décennies à Taïwan. On s'attend, Romain Huertal, à des pluies torrentielles et des rafales allant jusqu'à 200 km/h.
13: Écoles, bureaux et administrations fermées. C'est avec des rues inhabituellement calmes que Taipei s'est réveillée vendredi 10 juillet. Comme dans l'ensemble de la partie nord de Taïwan, les habitants de la capitale étaient invités à se préparer au passage du typhon Bavi, qui devrait lécher les côtes nord de l'île dans la nuit de vendredi à samedi, avant de se diriger vers la Chine. Des vents violents et jusqu'à 900 mm de pluie sont attendus, ainsi que des vagues de plus de 6 mètres, notamment dans les régions de Keelung et Ilan. La veille, les Taïwanais se sont rués dans les supermarchés pour acheter des provisions, provoquant de longues files d'attente et des rayonnages vides. Certains magasins ont également barricadé leur devanture avec des sacs de sable. Bavi, qui a frappé l'île de Guam et les îles Mariannes du Nord lundi en tant que super typhon, a depuis perdu de la puissance, mais reste un typhon puissant, a averti l'agence de météo taïwanaise. Le rayon des vents violents s'étire sur plus de 300 km en faisant une des tempêtes les plus larges à frapper l'île depuis 1995. Autre conséquence, des dizaines de vols internationaux et domestiques ont été annulés par les compagnies aériennes, une liste qui pourrait encore s'allonger d'ici à dimanche. Romain Wertal, Taipei, RFI.
3: Et le réchauffement des océans favorise l'intensification des tempêtes tropicales, notamment de ces typhons. Le réchauffement climatique lié aux activités humaines favorise aussi la précocité et l'intensité des canicules. L'Europe suffoque sous une nouvelle vague de chaleur en ce moment. Elle provoque notamment des incendies. 12 personnes sont mortes dans un feu de forêt en Espagne, en Andalousie. Des milliers d'hectares ont été brûlés en France, dans plusieurs régions. La France vient d'ailleurs de déclencher un plan inédit, un plan chaleurs extrêmes dans les départements placés en vigilance rouge. 9 sont concernés aujourd'hui.
0: Et dans ces départements, Marion Uber Eats et Deliveroo suspendront leur livraison entre 14 et 18 heures. Et
3: les deux entreprises répondent aux demandes du gouvernement français qui souhaite protéger la santé des livreurs. Mais ce n'est qu'une demi-mesure, regrettent les syndicats. Ces travailleurs ne sont pas salariés, ils ne seront donc pas indemnisés. Et surtout, la mesure ne s'applique pas lorsqu'un département est en vigilance orange, ce qui pourtant rend déjà les conditions de travail très difficiles pour ces livreurs rencontrés à Paris par Nicolas Pichon-Levenbrock.
14: 14 heures à Paris, 34 degrés à l'ombre, un peu moins à l'intérieur de la maison des coursiers rue Saint-Denis. Ici, une dizaine de livreurs profitent du frais sur les canapés de l'association. Comme Mohamed, 49 ans, il vient de finir sa première tournée de la journée.
15: J'ai commencé à 11h45 jusqu'à 14h. Avec la chaleur, c'était un peu pénible au fait.
14: Beaucoup de ses collègues renoncent à livrer entre midi et 2, mais lui n'a pas le choix.
15: Quand tu n'es pas encore régularisé, il y a des choses que tu fais et que ton cœur n'a pas envie, mais tu le fais pour pouvoir survivre.
14: La suspension des livraisons de 14h à 18h, son collègue Jumo Abo est pour, à condition que les livreurs soient indemnisés.
16: Les plateformes, ils sont assis dans le froid, dans le climatiseur. Nous, on souffre en bas du soleil. Ils savent très bien que c'est vraiment difficile. Nous, on demande, si on ne travaille pas, il n'y a pas de commande. On doit être rémunéré, mais ils n'ont pas accepté.
14: Le coursier n'a pas fait de livraison ce midi. Il évite à tout prix la chaleur.
16: La canicule passée là, j'ai travaillé pendant quelques jours et après, je me suis tombé malade. Je me sentais très fatigué. J'ai eu la fièvre, donc j'étais obligé de voir un médecin. Ça a duré à peu près une semaine.
14: Pendant cette semaine de maladie, Jumo Abo n'a pas reçu un centime de la part des plateformes. Alors, plus qu'une suspension des livraisons, ce qu'il réclame, c'est un vrai statut de salarié, bien plus protecteur.
3: Un reportage de Nicolas Pichon-Levenbrock à Paris. Et aujourd'hui, donc, 9 départements sont en vigilance rouge canicule. Demain, 24 départements seront concernés.
0: On va reparler de la canicule et de ses conséquences dans quelques minutes avec Stéphane Genest, notamment des conséquences sur l'industrie européenne. Mais d'abord, l'espoir avec vous, Antoine Grenier, évidemment, le

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0: Et donc, au bout de la rue, il y aurait un monde meilleur. Et il suffirait de sortir de la ville et de son macadam, cesser de courir les rues pour courir les bois, marcher sur des sentiers de terre, de pierre, d'arbres décomposés et de lumières trempées, fusionner son visage au paysage, s'allonger à l'ombre des gouttes de pluie, fermer les yeux, esquiver la vue, tourner la page, écouter passer les nuages, s'oublier sur l'herbe mouillée. Être disponible, s'abandonner. Puis tout à coup, vivre dans un monde meilleur. À voir. Quel beau poème que celui de Mo Abbas, tiré du recueil L'homme sans paysage, publié aux éditions du Port à Genis, pour lancer cette émission Don Liquanou. Aujourd'hui, je suis avec Lucille. Bonjour Lucille.
1: Bonjour.
0: Et je suis également avec Madame Véro. Bonjour Madame Véro.
2: Bonjour Monsieur Simon. Bonjour,
0: et nous allons entamer, attention, la 9e saison Don Liquanou. Alors, on est très très content de vous retrouver, forcément, chers auditeurs et auditrices de cette émission, c'est-à-dire passionnés de littérature de jeunesse, parce que évidemment, dans cette émission, on va parler de littérature de jeunesse, on va parler de toutes les littératures de jeunesse, des tout petits jusqu'aux plus grands. Voilà, on va lire des histoires, on va parler de nouveautés, on va parler de vieilleries. Tout ça orchestré de main de maître par notre technicien préféré Philippe. Voilà. Donc voilà, nous sommes très ravis de vous retrouver pour cette 9e saison. J'ai compté, Véro, ça fait 70 émissions qu'on fait ensemble. 70.
2: Bizarre ce chiffre-là.
0: Ouais, hein, ça commence à faire un peu, hein. Ça commence à faire. Bon, bah, j'espère que la 70e sera une bonne. En tout cas, nous, on est ravis de vous retrouver pour une nouvelle saison dans l'Iquanou. Voilà. Si vous voulez nous retrouver, c'est tous les premiers dimanches
2: du mois.
0: À 19h. Exactement.
2: À 19h.
0: Et puis surtout, vous pouvez nous retrouver sur les podcasts. Ça, c'est vachement plus simple. À n'importe quelle heure, de n'importe quel jour, de n'importe quelle semaine. Et vous allez pouvoir retrouver toutes les émissions qu'on a faites. Il y a un petit peu de mémoire aussi sur des émissions précédentes. Il n'y a pas toutes les émissions, mais il y en a quand même pas mal. Donc si vous voulez nous retrouver, n'hésitez pas d'aller sur le site de L'Autre Radio et de télécharger les podcasts. Alors, comme d'habitude, aujourd'hui, on va parler de plein de choses, mais on commence tout de suite en musique. Avec l'actualité locale, puisque cette fois-ci, je me suis intéressé à la programmation du 6x4 des mois à venir. C'est vrai que c'est la salle de concert privilégiée de nos amis Lavallois. Et notamment, très rapidement, il va y avoir un local, c'est des JEJ. Et des JEJ, il va venir en concert avec Miscellinus. C'est jeudi 25 septembre, donc c'est vraiment, c'est demain en fait, hein. C'est même hier, c'est même
2: hier,
0: avant-hier.
2: C'était, voilà, il y a
0: non,
2: quelques jours.
0: Pour de vrai, c'est juste là qu'il va arriver. Et là, il revient avec un nouveau projet. Et dans ce nouveau projet, on va écouter un morceau tiré de ce projet, ça s'appelle « There ain't nothing left to do ».

0: On écoutait donc There Ain't Nothing Left to Do de DJEJ, publié dans l'album For Glow, publié en 2021. Et ben voilà, c'est l'heure de commencer avec l'actualité.
1: Rature de la jeunesse.
0: et ben en ce moment, c'est plutôt calme, hein, il n'y a pas foufou de trucs qui se passent, mais il y a quand même la première liste du prix vendredi qui a été annoncée. Alors comme vous savez, moi j'ai l'honneur de faire partie du comité, donc c'est aussi un petit moyen de
1: raconter. On a l'honneur de vous avoir comme représentant.
0: En tout cas, ça permet de raconter un peu ce qui se passe. Donc pour ceux qui ne connaissent pas, en fait, le prix vendredi, c'est donc un prix de littérature jeunesse qui est un peu équivalent du Goncourt en littérature ado. Et donc on se retrouve avec, en tant que jury, avec une quarantaine de livres à lire de l'année précédente, et donc dedans on doit faire une première sélection de 10 ouvrages, et donc c'est ce qu'on a fait début septembre, et franchement la sélection elle est trop trop belle, donc on va pas détailler tous les livres, mais il y a vraiment de très très beaux titres chroniqués d'ailleurs ici,
1: oui,
0: ou qu'on chroniquera
1: dans les
0: mois prochains, c'est fort possible, parce qu'il y a vraiment des titres superbes. Je les cite, c'est À croquer d'Anne-Fleur Multon chez Thierry Magnier, Célèbre à en mourir d'Alain Gagnol chez Cyros, Dans le ventre de Fianastine, de Fanny Chartres à l'école des loisirs, La part du vent de Nathalie Bernard, et ben on va en parler justement dans pas très longtemps, parce que je le chroniquerai tout à l'heure, chez Thierry Magnier, Franqueur à nous, La vie d'artiste de Marion Muraille et Constance Robert Muraille à l'école des loisirs, Le silence est à nous de Colline Pierret chez Flammarion Jeunesse, qu'on a chroniqué ici aussi. Les frontières écarlates de Solène Ayangma chez Talent Haut, un très beau roman de fantaisie. Nina Perle Nord de Céline Gourgeot, ce jeunesse qu'on a chroniqué aussi il y a quelques mois. Sainte-Marie des haines infinies de Louise May. Oh, qu'il est en colère ce livre, il est en colère. À la ville brûle, ça tombe bien.
1: Voilà.
0: Et puis Véda s'en va de Sarah Mecht chez Albin Michel. Voilà une très belle liste composée par tous mes amis jury. Voilà. On retrouve plein de gens super. Et puis cette année, en plus, on a la chance d'avoir Maureen Desmailles, donc la lauréate de l'année dernière, qui avait écrit La Chasse, qui fait partie du jury. Et du coup, c'est trop cool. Parce que,
1: oui, c'est la règle.
0: Ouais. C'est ça, le lauréat de l'année précédente fait partie du jury de l'année suivante.
1: C'est chouette.
0: Ouais, c'est vachement bien. Et puis, c'est des très, très beaux échanges. Enfin, c'était de beaux échanges autour de la littérature. C'est hyper agréable. Et donc, on se retrouve début novembre pour définir. Et ça va être dur.
1: Ah bah oui.
0: Ouais, va falloir choisir. Ouais, ouais, moi aussi, mais j'ai un peu peur quand même. Enfin bon, on verra ça plus tard. En attendant, on peut quand même parler de livres là, sans problème. Et puis, on va commencer par l'illustré, si ça vous va, mesdames.
1: Bien sûr.
0: Peut-être même pour les petits... Or, aujourd'hui, on a une belle mise en avant des tout-petits. Vous aviez envie de parler de livres pour les tout-petits. C'est vrai qu'on les oublie un peu, des fois, pour parler plus du roman ado, plus de l'album pour les un peu plus grands. Et bien là, on s'est fait une belle sélection. Lucille, c'est vous qui commencez, je crois, avec deux jolis coups de cœur.
2: Oui, je vais commencer par 36 mois de Julia Spears, édité chez Les Grandes Personnes. Donc c'est un très bel album qui compile les grands et les petits moments des trois premières années d'un bébé. Donc c'est un peu à la manière d'un album, un album souvenir. On découvre les premiers pas de l'enfant, ses joies, ses chagrins, et la découverte aussi des petites bêtes, de la mer ou l'heure du bain. Et les aquarelles de Julia Spears, elles révèlent tout cela en douceur. C'est ponctué de petites phrases qui invitent à la poésie. Alors, par exemple, des choses comme le baiser salé du bord de mer, la danse infinie des vagues, des choses qui vont rappeler aussi des souvenirs ou aussi un peu de la nostalgie pour les plus grands. Et puis, les couleurs, les illustrations de Julia sont vraiment très, très lumineuses. Elles sont rythmées par un beau jaune soleil. Et les illustrations sont travaillées un peu comme un imagier parfois. Et on va avoir des objets qui sont dispersés au fil des pages. Et on va pouvoir les nommer avec l'enfant, l'utiliser vraiment comme cela. Et donc c'est un très beau livre qui a partagé en famille, aussi bien à offrir aux tout-petits, aux frères et sœurs, et puis aux parents aussi.
0: Exactement, et c'est rigolo parce que Julia, elle a posté un petit post sur Instagram le jour de la sortie, et c'était quasiment le jour de ses 36 ans.
2: Oh, oh, c'est beau.
0: 36 mois, le jour de ses 36 ans. C'est ce qu'elle mettait, que c'était beau, c'est que c'était le destin.
2: Ah oui. Ouais.
0: Vous aviez aussi un deuxième coup de cœur pour cette tranche d'âge, avec un très beau livre qui nous vient de Pologne, je crois.
2: Et c'est exactement ça, par l'artiste Johanna Rezac, et qui s'appelle « Toc toc dans les bois », édité chez Helium. C'est un petit carton, un tout carton format carré, où en fait sur chaque double page on va avoir deux silhouettes de deux espèces végétales ou animales qui vont se confronter et en fait elles vont se faire face et dialoguer ensemble du tac au tac. Donc par exemple on va voir sur une page une grosse araignée où en dessous on va pouvoir lire « Je tisse ma toile magique » et à côté une chauve-souris qui répond « Je fais de la gymnastique ». Ou bien, on va voir une silhouette de loup qui, où c'est écrit « Je chasse ». Et l'autre à côté, sûrement un chevreuil, où on lit « Je m'échappe ». Donc plein de silhouettes comme ça qui vont dialoguer entre elles. Et c'est un travail d'illustration qui est fait en bicolore, donc dans un orange presque fluo et un vert un peu vert foré, vert sapin. Et ça va créer en fait des contrastes qui sont vraiment très saisissants. Et tout comme les dialogues, les formes, elles se répondent aussi, que ça soit par leur similitude ou par leur contraire. Et nous, c'est un très beau travail autant sur la forme que sur le texte. Et je trouve que c'est une très jolie alternative aux albums contraste noir et blanc pour les tout petits.
0: Ouais, et puis c'est très très beau. Et Johanna Rezac, on ne sait pas trop dire, on s'excuse d'avance, qui vit en France,
2: vit en France et elle est polonaise.
0: Elle a déjà publié beaucoup de livres en France, notamment des documentaires chez Actes Sud Jeunesse, mais jamais vraiment dans ce style aussi graphique, enfin en tout cas aussi
2: marqué. Très simple.
0: Voilà, et c'est vrai que c'est vraiment très très...
2: Enfin, c'est à la fois simple et très travaillé aussi.
0: Ce qui est le plus simple et le plus compliqué.
2: C'est ça, c'est exactement.
0: Mais c'est vraiment
1: et
0: très,
1: les
0: très
1: deux
0: beau.
1: Couleurs sont, se répondent aussi, elles sont très complémentaires.
2: Oui.
0: Véro ?
1: Oui ?
0: Et je pense qu'il serait peut-être presque l'heure du vrac à Véro !
1: Ah bah oui, c'est un vrac spécial bébé.
0: C'est le vrac à bébé de Véro qui est en vrac.
1: Voilà, toujours en vrac.
0: Donc là, plein de... Alors le principe du vrac à Véro, vous connaissez, c'est Véro qui balance des
1: titres.
0: Voilà, mais avec des mitraillettes de fleurs.
1: Qui balance sur la... Non.
0: Mitraillettes de fleurs.
1: Bien sûr, de bisous, de fleurs.
0: Voilà, c'est ça.
2: Des paillettes.
0: Donc plein de coups de cœur de Véro en, 5 minutes chrono, tac, tac, tac. Et on y va, il y en a 8.
2: Ça va dégainer.
0: Voilà, c'est parti.
1: Du calme, grand monstre rouge.
0: Oh, du calme.
1: De Ed Emberley. Donc, on est chez Kaléidoscope. Et ça nous rappelle, il y a très longtemps, le monstre vert.
0: Mais oui, c'est ça.
1: Sauf que c'est... Alors, on est sur le même principe de je tourne les pages et j'enlève ou je rajoute des éléments qui vont changer la physionomie du monstre. Sauf que là, c'est vraiment très précisément sur la colère. Sur la colère qui va exploser au début du livre. On a vraiment cette impression que ça va péter. Et puis, au fur et à mesure, c'est vraiment du désamorçage, du dégonflage de la colère. Au fur et à mesure que l'on tourne les pages, le monstre va se calmer, va redevenir un peu plus vert, un peu plus cool, un peu plus... Et je trouve que c'est une approche d'émotion comme ça, très, très intéressante et très graphique aussi, pour le coup, qui ressemble à Grand Monstre Vert, mais qui est vraiment... on lui souhaite la même carrière que Grand Monstre Vert, parce que c'est une vraie réussite.
0: Mais c'est rigolo de voir une nouveauté, surtout moi j'avais l'impression que cette personne n'existait plus en fait.
1: Eden Barley. Oh ben il était venu nous voir avec Chris Sutton il y a longtemps.
0: C'est tellement un classique en fait que
1: oui,
0: du coup.
1: Mais c'est vraiment autre chose aussi. C'est vraiment très intéressant.
0: Très très intéressant.
1: Bonne nuit
0: on
1: les amis.
0: On passe de la colère à la bonne nuit.
1: Eh ben
0: allez,
1: oui, parce qu'on s'est calmé, donc on dit bonne nuit. Bonne nuit les amis de Safia Faked et Chiara Armellini. On est chez Saltimbanque et moi c'est le petit format, ce petit format à l'italienne, je ne sais plus.
0: À l'allemande.
1: À l'allemande, pardon.
0: À l'allemande, c'est.
1: À l'allemande.
0: C'est
1: oui, à l'allemande, oui, oui, bien sûr, mais c'est ça, mais c'est ça. Sauf que c'est un petit peu italien quand même. Mais,
0: en long.
1: Oui, en long, c'est italien. Voilà. Bon, enfin bref. Et là,
0: c'est suisse quoi, en fait, c'est entre l'Allemagne et l'Italie. Quoi.
2: C'est
0: le format suisse. Bon, on le connaissait
2: voilà
0: pas.
2: Voilà, paysage.
1: Suisse. Voilà, c'est très bien ça, suisse. Et bonne nuit les genoux. Ça me fait penser à Bonsoir Lune. Hein, c'est on énumère bonne nuit à toutes les parties du corps comme un rituel de coucher qui s'apparente à un scan corporel, comme dans les séances de méditation.
0: Parce que, en fait, avec ce format-là, du coup, on monte à chaque fois un petit moment, voilà. un petit élément.
1: Oui, en effet, on monte.
0: Non, on monte.
1: On monte. Bonne nuit les mains. Bonne nuit les oreilles, bonne nuit le nez, bonne nuit les yeux.
0: Mais c'est aussi assez proche du NM Berlay, parce qu'il y avait
1: cette
0: décomposition, sauf que là, on la met dans l'autre
1: sens. On rajoute, mais par contre, moi, ce que je trouve intéressant, c'est que bonne nuit les oreilles, demain, on va écouter. Il n'y a que des promesses de plaisir pour le lendemain. Et ça, c'est bonne nuit la bouche, demain, on va quoi ? Chanter. Voilà, bonne nuit le nez, demain on va sentir. Enfin voilà, ça s'énumère de cette façon-là. Et je trouve que c'est plein de promesses, plein de façons d'aborder un rituel de coucher très original. Donc voilà, bonne nuit les amis. Grand dimanche et petit oubli, j'ai vraiment craqué 3 petites nouvelles dans un album. J'appelle ça des nouvelles, c'est quand même un album. Parce qu'évidemment, l'illustration a une grande place. Donc c'est mal à grand-mère et beau son petit enfant. Ils sont très complices. Ils vivent des quotidiens enchanteurs et poétiques. Elle écrit, alors évidemment, Ma est âgée et elle commence, un peu comme moi, à perdre un petit peu la mémoire. Et donc, les failles de la vieillesse sont abordées, mais de façon extrêmement subtile, légère et presque poétique. Et chaque soir, elle écrit une lettre pour savoir ce qu'elle va faire le lendemain, pour se rappeler ce qu'elle a à faire le lendemain. Donc, il y a une des nouvelles qui concerne cette lettre sur ses projets du lendemain. Il y a aussi Beau qui décide de voler. Donc, elle va l'aider à fabriquer. Elle lui dit, elle va toujours l'aider à réaliser ses rêves, même si c'est un petit peu dangereux et tout. C'est pas grave. C'est vraiment, vraiment un duo enchanteur, merveilleux, naturel. C'est très, très beau, quoi. Vraiment très beau. C'est très touchant. Je l'ai mis en petite enfance parce que il y a cette relation quand même qui est très, très forte et qui est très simplement montrée.
0: Et vous avez donc, 3 histoires dans le même livre.
1: 3 histoires.
0: Et 2 auteurs qu'on adore, Henri Meunier et Nathalie Chou.
1: Mais oui, j'ai oublié. Et j'ai pas dit que c'était chez Casterman.
0: Voilà, mais Henri Meunier et Nathalie Chou qui sont vraiment trop forts.
1: Et ça s'appelle Grand Dimanche et Petit Oubli. Et donc, c'est marqué Beau Emma. Peut-être qu'il y en aura d'autres.
0: On espère.
1: Alors, Aubryard, que j'avais découvert il y a un peu plus d'un an, dans une collection dont j'adore le nom, qui s'appelle Trotrodil. C'est Trotrodil. Et ils m'ont proposé, à moi, pas rien qu'à moi, mais à moi quand même, 2 petits cartonnets, petite enfance. Alors, il y avait déjà eu des albums et tout, mais là, on sort une collection. Et ça s'appelle Mon ami et de Cécile Metzger et les oiseaux musiciens de Motomitsu Maehara. Donc, on est chez Aubryard, cet petit éditeur du Nord. Et c'est pareil, de petits bonbons à déguster avec les oiseaux musiciens. On va découvrir le piolon, la canitare électrique, l'arpatros, le cork, le peroxylo, le piangouin, enfin voilà, tout, voilà, c'est un mélange, c'est un objet hybride
0: musicien, c'est annoncé dans le titre.
1: D'oiseaux et de musiciens, et d'instruments de musique, pardon. Et mon ami, très tendre sur l'amitié, très très très touchant, il est arrivé un matin avec le vent, dans son sillage couraient les fleurs, les étoiles et le parfum du printemps, dans le matin mauve nous avons cueilli des bouquets de rosée, ramassé des pâquerettes, compté les scarabées. Voilà le ton du livre, c'est ça, tout le temps, on est bercé, c'est très très réussi. Et j'arrive à Sur la verte colline de Veronica Pietro. Alors, on était où ? Pas au Chili. On était, je ne sais plus.
0: Chez Cambourakis, non ?
1: Oui, chez Cambourakis. Ah oui. Mais j'avais retrouvé, puisque au départ, la langue originale de ce livre, bon, je le retrouverai, mais je crois que c'est l'espagnol ou du portugais. Voilà, en fait. Et Scarlett Narciso, donc chez Cambourakis, une histoire en randonnée, pareil, où on rajoute un peu derrière chez moi, savez-vous quoi, on rajoute comme ça, avec des couleurs très, qui ont la pêche, qui sont aussi douces, et c'est juste pour former un orchestre, on reste en musique comme chez Aubryard, mais c'est surtout le texte qui m'a séduit dans sa randonnée, qui est très riche et très dense, et qui est vraiment très intéressante, l'enfant peut participer très très vite. Et on va arriver au pourquoi pas. Le pourquoi pas qui nous propose des petits romans, parfois J'ai vu des pièces de théâtre ou des textes épistolaires un peu, enfin voilà. Et jamais je n'avais vu d'album. Et voici deux albums qui arrivent, qui s'appellent « Deux mois à toi » de Julia Billet et Nadège Baumann. Et « Ouvre la porte de ta maison » d'Yvan Marie Clément et Hélène Humbert. C'est un peu comme chez Le Port à Jauny. Ils ont aussi des auteurs qu'on va retrouver ailleurs qui font leurs preuves, qui vraiment sont de très grande qualité. Et là, c'est pareil, deux albums vraiment au texte enchanteur sur la petite enfance avec « Ouvre la porte de ta maison » qui est le leitmotiv de ce livre. Et vraiment, c'est une ode à l'accueil, tout simplement l'accueil de l'autre, l'intégration, c'est complètement enchanteur. Voilà, c'est très très chouette. Ils sont fatigués, ces nouveaux amis, vite ouvre la porte de ta maison pour les dorloter, le siricat installe les hamacs, le ouistiti saute sur tous les lits, l'alpaga étale les matelas et qui borde bien les draps, c'est le beluga. Voilà, voilà.
0: Entre la comptine et puis le... Voilà. Le livre engagé, alors après, en plus, les éditions du Pourquoi Pas, ils ont toujours cette notion un peu d'engagement, philosophique et tout ça. Donc là, ils le déclinent pour les plus petits.
1: Tout à fait.
0: Eh ben, merci beaucoup, c'est un beau vrai qui vous restait plus. C'est bon, vous avez fini votre...
1: Oui, oui, oui.
0: Mais vous vouliez quand même faire, au-delà du vrac, parce que vous êtes gourmande, Véro.
1: Oui.
0: Un petit focus sur une collection.
1: Ah oui, bah oui, parce que cette collection, elle me fait de l'œil depuis quelques années. J'en accueille de temps en temps. Et là, j'ai mon libraire préféré qui m'avait écrit « Ils viennent de tout refaire, est-ce que je vous les mets, Madame Véro ?» Tout ça, mettez-moi donc un petit kilo.
0: 3 kilos.
1: Non, 3 kilos, enfin plus s'il en reste. Enfin bon, bref.
0: Bon, c'est quoi cette collection alors ?
1: Alors, ça s'appelle « Les bidules chouettes ». Il s'agit de Julie Bullier et on est autour de Clermont-Ferrand à la Poule qui pond.
0: Exactement.
1: Et c'est vraiment, vraiment une collection, moi je trouve, très réussie avec... Petit clin d'œil peut-être au monsieur, non pas monsieur madame, non on n'y veut pas,
0: non,
1: monsieur,
0: non, non.
1: Il veut pas, d'accord.
0: Il y a eu un procès en fait.
1: Je vous ai juste sélectionné pour savoir si vous avez, c'est pas vrai, ah ben ça tout à fait moi.
0: Ah, met les pieds dans le plat tout le
1: ah,
0: temps.
1: Ah ben voilà, dans le plat, dans l'œuf au plat, Billy, l'œuf au plat.
0: Voilà, voilà, ah. Quelle transition magnifique.
1: Et juste pour savoir si vous avez, si vous l'avez, Morane le Bob est une aventurière,
2: oui.
1: Vous avez
2: oui.
1: La référence.
2: Oui.
1: J'ai juste choisi cela, Billy, l'œuf au plat veut danser.
0: Oui.
1: Hein, Billy Elliot, tout le monde là. Alors, Romy le bonnet va à la piscine. Plus difficile, ah
0: bah
1: c'est
0: si,
1: pour
0: c'est,
1: les vieux.
0: Bah c'est la piscine avec Alain Delon.
1: Voilà,
0: et
1: Romy Schneider. Hercule le poireau mène l'enquête.
0: Ouais. Ça, c'est facile.
1: Charlotte la fraise va à la ferme, c'est facile aussi.
0: Oui, oui.
1: Dory, la passoire a des trous de mémoire. Alors là, il faut une culture années 90 avec un poisson qui a des trous de mémoire. On parle beaucoup de trous de mémoire.
2: Ça, de Nemo.
1: Ben exactement.
0: C'est le copain de Nemo.
1: C'est la copine de Nemo. La copine de Nemo qui fait...
0: Ah,
1: bon.
0: Ah, qui fait des tours en fait et qui
1: ouais,
0: va essayer de voir ça.
1: Tony le marqueur est en colère. Vous l'avez ?
2: Oui.
1: Vous l'avez pas, monsieur Simon ?
0: Pas du tout.
1: Un grand sportif comme vous. Bah alors, regardez le petit basket là. Voilà. Et enfin, Jordi le biberon. Jordi le biberon ne veut plus être un bébé. Voilà.
2: Ah oui.
1: Alors, vous voyez le ton très humoristique déjà du titre, hein, déjà du titre, déjà des dessins au départ. Et c'est comme ça tout le temps. C'est drôle, même si on n'a pas les références. C'est très drôle. C'est très drôle. C'est plein de clins d'œil. C'est à chaque fois des petites histoires. Et comment elle arrive à faire, je sais pas, anthropomorphisme. Non, c'est pour les animaux. Donc anthropogéiste.
0: Wow.
1: Où je suis partie. Où est-ce que on avait mis un truc hein, comme ça, mais je ne sais plus où c'est. Enfin bref,
2: personnification.
1: Elle fait vivre des objets de façon
0: vous
1: assez
0: pas mis, moi j'aime bien, c'est Soisic le bol breton.
2: Oui, ah oui c'est le meilleur.
0: Soisic le bol breton.
2: Avec son petit sachet de thé.
0: Il y a Hugo le pansement aussi qui est chouette.
1: Hugo le pansement, plein. Je l'aime bien. Il y en a plus d'une vingtaine. Hein.
0: Bah oui, je sais.
1: Et elle raconte des aventures donc, d'objets du quotidien. Et ils ont une vie extraordinaire. C'est tendre et loufoque. Donc, j'ai rien dit. Mais enfin, il y a quand même...
0: Et en fait, ce qui est super, c'est qu'on a à la fois la double portée. C'est le lien qu'on pouvait faire avec une autre collection, machin. C'est qu'on a la double portée pour les enfants qui vont prendre du plaisir, mais aussi pour les adultes parce qu'il y a plein de références cachées. Et ça, c'est vraiment... C'est vraiment
1: je vais quand même le dire pour essayer de rattraper ma gaffe, mais j'ai bien aimé, moi, les monsieur, madame, on s'amusait bien. Sauf que là, on s'amuse encore plus.
0: Ah bah oui. Et voilà. Puis pour le coup, c'est français. Donc il y a les références aussi, elles sont
1: exactement
0: plus proches de nous.
1: Ouais. Et puis il est là, Swazik.
0: De toute façon, c'est, c'est vachement mieux.
2: Et puis oui, on retrouve tous les petits personnages au final dans les autres albums.
1: Voilà, oui, c'est une grande famille de bidules chouettes.
0: Voilà, et donc ils ont tous été refaits.
1: À neuf.
0: Tout beau, tout neuf, et c'est super. Donc n'hésitez pas à aller soutenir cette très belle maison d'édition, La Poule qui pond.
2: Collectionnez-les tous.
0: Tous. Allez, on continue un peu dans l'album, et vous avez, retourne à vous Lucille, vous avez deux coups de cœur à nous présenter, et un notamment magnifique qui s'appelle Le Petit Dernier. Non, c'est pas Le Petit Dernier, si ?
2: Je vais d'abord commencer...
0: Ah non, Rendez-vous, Rendez-vous de l'autre côté du jour. Il est trop beau aussi.
2: Un très bel album de Thomas Vineau au texte et de Charlotte Lemaire aux illustrations, édité par Thierry Magnier. Gros coup de cœur. J'aime beaucoup Thomas Vineau pour sa poésie. Il a écrit, il a édité, été édité chez le Castor Astral et chez les Vinterniers aussi. Et donc je vais vous lire un extrait de cet album. Parfois tu te lèves et on dirait que le monde entier est prêt à te prendre quelque chose. Tu ne sais pas à quoi t'attendre, mais tu sais que le jour t'attend. Et qu'il a faim. Un autre extrait. Pense au président sur la cuvette des toilettes. Pense aux pigeons qui fientent sur nos têtes. Pense aux étoiles qui s'échappent du cirque. Pense aux magots planqués dans tes rêves. Pense aux chaussettes de la maîtresse. Pense aux crocs dans le rire des chiens. Voilà un aperçu du texte. Et c'est la force et la beauté des mots de Thomas Vineau, qui, ces mots qui me touchent beaucoup, que j'ai relu le texte encore et encore, c'est toujours très, beaucoup d'émotions. Et c'est un texte qui donne du courage pour affronter les journées compliquées, les difficultés à l'école, ou qui évoque aussi le harcèlement. Mais il redonne de l'espoir, de la force et puis de la joie pour avancer chaque jour. Et les sublimes illustrations de Charlotte Lemaire, dont j'admire aussi beaucoup le travail, qui est très très chouette. Et donc elle accompagne formidablement ce texte-là. Elles prennent place sur chaque double page avec des grandes créatures, des couleurs superbes. Et elle a un côté très... Enfin, ces illustrations-là, elles ont un côté très surréaliste, un peu aussi à la Dali. On est un peu comme plongé dans un rêve à chaque page. Les illustrations, elles sont vraiment très, très chouettes. Il y a des très beaux dégradés de couleurs aussi, de couchers de soleil. Très joli. Et donc c'est un magnifique album que Thomas Vineau dédie aussi au début de son livre, de ce livre-là, à tous les parents qui ont peur et à tous les enfants qui leur apprennent le courage. Je trouvais cette phrase très jolie.
0: Tout à fait. Bon, en même temps, Thomas Vineau, il sait manier les mots et les phrases, on peut dire qu'on est à peu près fan de tout ce qu'il fait. On peut dire, ça. On a le droit de le dire. En plus on est assez fan également de tout ce que fait Charlotte Lemaire. Et que généralement on aime bien les livres de Thierry Magnier, il y avait quand même grandes chances qu'on aime ce livre. Quoi.
2: Je trouvais que c'était très chouette de réunir ces deux-là ensemble.
0: C'est vrai. Et deuxième coup de cœur, c'est Le Petit Dernier.
2: Et oui, Le Petit Dernier. Et donc c'est un album de Lisbeth Renardier aux illustrations. Et le texte est de Thomas Médard. Édité chez Les Fourmis Rouges. C'est un album qui est pour tous les frères et sœurs. Donc c'est l'histoire d'Eugène, qui est le petit dernier de la famille. Il a un grand frère qui s'appelle Yosha et une grande sœur qui s'appelle Mara. Donc c'est pas très drôle de se retrouver à cette place. Il hérite des vieux vêtements, de l'eau du bain quand elle est sale, après le passage de ses frères et sœurs. Il tient toujours le second rôle quand il va jouer avec eux. Et puis un jour, il oublie complètement, il l'ignore. Et là, c'en est trop pour Eugène, et il s'enfuit et se perd dans les bois. Alors sa famille va le retrouver, et il va finalement aussi retrouver sa place auprès des siens, et comprendre l'importance aussi de cette place. Et puis, peut-être que finalement, il ne sera pas tout seul tout le temps, tous les jours, peut-être qu'il y aura un petit frère ou une petite sœur après lui. C'est des peintures, les illustrations sont des peintures qui sont vraiment très hautes en couleurs, c'est très joyeux. Il y a un côté aussi très humoristique dans la représentation d'Eugène qui est tout petit par rapport à ses très grands frères et sœurs, très rigolo. Et je trouve que c'était chouette aussi parce qu'il y a une représentation diversifiée en fait, de la famille. Et qui est aussi au-delà des clichés, on peut voir le frère qui va faire de la peinture, la sœur qui est une très grande sportive, donc qui va être un peu au-delà de ce qu'on peut voir aussi plus conventionnellement.
0: Très belle. Là encore, chez Au Fourmi Rouge, on n'est pas très très étonné. C'est quand même une maison en valeur sûre, on va dire.
2: Et oui, que j'aime beaucoup.
0: Voilà. Je crois qu'on ne peut pas faire une émission sans qu'il y ait un livre des Fourmis Rouges. Oui. C'est un peu la règle ici.
1: Mais on est tous d'accord. Sans ce moment-là. Kombourakis aussi.
0: C'est vrai. Il y a quelques éditeurs comme ça qui reviennent quand même assez régulièrement. Et vous savez quoi ? Eh bien, il est bientôt l'heure du jingle coup de cœur.

0: Et aujourd'hui, le coup de cœur s'appelle « La meilleure boulangerie du monde ». C'est un livre écrit et dessiné par Yue Zhang, publié à l'École des loisirs. Blanche est une lapine très gourmande. Ce soir, pour son dîner, elle aimerait trouver quelque chose de vraiment bon. Alors elle sort dans la rue à la recherche de nourriture savoureuse. Il est tard et Blanche a une faim de loup. Tout à coup, elle sent une odeur délicieuse lui chatouiller les narines. C'est une nouvelle boulangerie qui vient d'ouvrir. Blanche s'approche et salive déjà. Mais une fois à l'intérieur, elle pousse un cri d'effroi. Ah ! Un loup terrifiant, avec une grande gueule et des yeux perçants, se tient derrière le comptoir. « Bienvenue dans ma boulangerie, » dit le loup. « Veux-tu goûter mon pain ? C'est le meilleur. Il sort tout juste du four. » Blanche a peur du loup, mais elle a très envie de goûter ce pain. Le pain chaud sent incroyablement bon. Blanche respire son odeur et le presse doucement. Le pain fait crac. Elle croque une bouchée. Quel merveilleux parfum de blé. Blanche s'exclame. C'est le meilleur pain que j'ai jamais mangé. Bien sûr, dit le loup fièrement. Je n'aime que le meilleur. Blanche goûte les autres pains de la boulangerie qui ont tous une saveur différente. « Si seulement je savais faire des pains comme ça, » pense-t-elle. Alors elle demande courageusement. « Est-ce que vous mangez du lapin ?» Le loup fronce aussitôt les sourcils. « Tu plaisantes ? Jamais. Mon pain a bien meilleur goût que n'importe quel lapin. » Blanche poussière un soupir de soulagement et ajoute. « Pourriez-vous me prendre comme apprenti ?» Le loup n'a pas l'air très enthousiaste. « Je vous apporterai mes meilleures pommes, dit-elle, et je nettoierai la boulangerie. » Le loup réfléchit, puis accepte. « Bon, c'est d'accord. » Le lendemain matin, Blanche arrive tôt à la boulangerie. Elle n'est pas rassurée de passer sa journée avec un loup et n'ose pas s'approcher trop près de lui. Blanche apprend à mélanger la farine, mais elle tremble et elle en met partout. Le loup est un peu contrarié. Blanche apprend à pétrir la pâte, mais sa pâte est beaucoup trop dure. Cela agace le loup. Blanche apprend à faire cuire le pain, mais quand elle le sort du four, il est tout brûlé. Cette fois, le loup se met en colère. C'est le pire pain du monde. Blanche a si peur qu'elle renverse tout, sans faire exprès. C'est la catastrophe. Alors le loup perd totalement conscience et hurle. Dépêche-toi de nettoyer. Ensuite, tu iras surveiller la boutique. Le pain, c'est fini pour toi. Pas la peine de revenir demain. Blanche nettoie tout, les larmes aux yeux. Et avant de partir, elle essaie une dernière fois de faire un pain parfait. Quand le loup la surprend en train de pétrir la pâte, il est pris de remords. Plus il pense à Blanche, plus il est triste et regrette de s'être emporté. Il décide de faire un pain spécialement pour elle. Un nouveau pain savoureux, aux pommes. Quand le pain est cuit, le loup l'offre à Blanche. Elle hésite, puis le prend délicatement. Elle respire la bonne odeur de pomme et sait déjà qu'il est parfaitement croustillant. Il fait crac. C'est bon, demande le loup. Délicieux, dit Blanche. Tu veux toujours apprendre?
1: Ah oui.

la pâte toute seule sans qu'elle durcisse. Enfin, quand elle sort son pain croustillant du four, il fait crac. Le loup en prend une bouchée, ses yeux brillent. C'est le meilleur pain du monde. Blanche est si heureuse, elle répond « Et toi, tu es le meilleur maître boulanger du monde. » Mais le lendemain, à l'heure de l'ouverture de la boulangerie, Blanche n'est pas là. Le loup trouve cela étrange. Ce matin-là, il commence à mélanger sa farine tout seul, puis à pétrir sa pâte toute seule. Et quand il sort le pain du four, le regard joyeux de Blanche lui manque terriblement. Alors que le soleil est sur le point de se coucher, le loup entend des bruits de pas dans l'entrée. « C'est Blanche, avec plein d'amis. »« Tu m'as manqué aujourd'hui, » dit le loup, « étais-tu ? » ?»« J'ai passé la journée à faire du pain, chez moi, exactement comme tu me l'as appris. » Il a bien fait « crac » en sortant du four et mes amis ont trouvé que c'était le meilleur qu'ils aient jamais goûté. Mais je leur ai dit « C'est dans la meilleure boulangerie du monde que l'on trouve les meilleurs pains du monde. » Et ils m'ont tous suivi jusqu'ici. « Oh, mais qu'est-ce que c'est que ce pain-là ? Oh, mais c'est le meilleur pain aux pommes !» Tout le monde pose des questions et achète du pain. Le loup n'a jamais été si heureux. Bientôt, tout le pain de la boulangerie est vendu. Il ne reste plus que Blanche et le loup. Ils partagent le dernier morceau de pain aux pommes en buvant une tasse de thé. « Est-ce que tu sais faire des gâteaux ?» demande soudain Blanche. « Je pourrais t'aider si tu veux. » « Excellente idée, » répond le loup. « Faisons équipe. Ensemble, nous ferons les meilleurs gâteaux du monde. » C'était donc La meilleure boulangerie du monde, enfin le livre, le meilleur livre du monde, de Yue Zhang. Et puis pour s'en mettre tranquillement, en douceur, je vous propose un petit Herman Dune. Ah oui, that I could see you soon. Voilà, allez, on écoute ça.

Et oui, c'était le bel Herman Dunne avec I Wish That I Could See You Soon, publié en 2006 dans l'album Giant. Alors, pourquoi on a écouté Herman Dunne? C'est parce qu'il vient au 6 par 4, ça sera le dimanche 12 octobre, donc la semaine prochaine, pour présenter son nouvel album. Il viendra en live, en solo. Alors, il fait que des dates à travers l'Europe et le Royaume-Uni et Laval. Bon, pas tout à fait vrai.

0: En tout cas, il sera au 6 par 4, c'est une vraie chance. Si vous ne l'avez jamais vu en concert, c'est toujours un très joli show. Voilà, notre songwriter de folk français. C'est vraiment excellent à aller voir. Donc n'hésitez pas, le dimanche 12 octobre à 17h, au 6 par 4. Allez, on reprend un peu notre série d'albums à présenter. Oui. On va passer pour les un petit peu plus grands et puis peut-être même des albums presque un peu documentaires. Et en tout cas, je sais qu'il y a un album, Véronique, que vous vouliez absolument nous présenter. Et ça tombe bien parce que je voulais aussi le présenter. Donc je vous laisse la parole, mais je pourrais rebondir sur cet album si vous voulez.
1: Alors, il sort du lot. Je l'ai découvert au mois de juin. J'ai été scotchée. C'est comme si je l'attendais, mais je n'osais pas exprimer cette attente. Ça s'appelle « Les graines de bébé ne poussent pas toutes » de Audrey Alouette. Alors, je sais pas si on...
0: Alvette,
1: pardon. Et Victoria Dorsch. On est chez Pantera. Rare, mais précieux. Enfin, moi, j'en ai rarement des livres chez Pantera. Mais... Et voilà, ça commence comme ça. « Ta maman, elle tue des bébés », m'a dit Marie Pimpreluche à l'école. Le petit garçon ne comprend pas bien. Sa maman est si douce et refuse de cueillir des fleurs car il faut respecter la vie. Tout cela lui semble bien incompatible. Il va falloir qu'il pose la question directement à sa maman. Et c'est ce qu'il va faire, ce petit garçon. Il va lui demander, enfin, il va lui expliquer que Marie Pimpreluche, qui accessoirement est sa voisine, ben voilà, lui a balancé ça comme ça et c'est pas facile à digérer. Et la maman va lui expliquer ce qui se passe. Lors d'un avortement, tout simplement, quand on ne désire pas d'avoir, enfin de mener à bien une grossesse, on va dire ça, à bien, enfin, au bout, une
0: à
1: grossesse,
0: terme.
1: Voilà, à terme. Donc, je suis désolée, j'ai plus le livre sous les yeux, donc je ne sais pas si vous vous souvenez des illustrations, je me souviens de couleurs, de nature et d'explications aussi à partir de graines et d'abricots.
0: En fait, l'explication, elle est vraiment liée à des métaphores. Ça, tiens, il y a un acte poétique et métaphorique qui permet d'aborder aussi avec les enfants ce sujet grave, mais d'une manière compréhensible et pas effrayante pour elle, pour l'enfant.
1: Je me souviens d'arguments vraiment très forts au niveau de noyaux d'abricots, de noyaux de cerises. Je ne sais plus, qui ne donneront pas forcément des cerises ou des cerisiers, et qui d'une... pas forcément simple d'ailleurs, mais d'une limpidité par contre et d'une évidence. Et moi qui m'a vraiment aidée, fait du bien. Et on s'adresse à des enfants vraiment comme... on s'adresse à leur intelligence, quoi. Et ça, ça fait beaucoup de bien. Donc j'ai dit que Marie Pimpreluche était la voisine parce que je sais qu'à un moment, il bave un petit peu sur les cerisiers, ou les... je ne sais plus, c'est abricotier ou cerisier qu'il y a chez ce petit garçon. Et parce que la maman, elle ne veut pas avoir les graines traînées partout, les noyaux d'abricots. Elle ne veut pas les voir traîner. On ne jette pas comme ça parce qu'on ne sait jamais, rendez-vous compte, Lucille, il pourrait pousser n'importe où, ça ferait désordre dans le jardin. Et donc il y a cette analogie aussi et cette... de contredire aussi, pas de contredire, mais de mettre en porte-à-faux des idées bien droites, bien rangées, qui ne dépassent pas. Et finalement, la vie est un grand foutoir, on le sait bien. Et c'est ça qui est aussi montré dans cette histoire. C'est vraiment des textes assez denses, en plus. Donc, il faut prendre le temps de les lire, je pense, d'abord, peut-être seul. Et puis après, transmettre, c'est vraiment, vraiment très fort. Avec des arguments extrêmement accessibles, quoi.
0: Et Audrey, elle en parlait dans une interview en fait qu'elle a menée. Et je vais la citer là parce que elle explique bien en fait la genèse du livre. Elle dit « Avant d'écrire, les graines de bébé ne poussent pas toutes. J'ai dû improviser une explication pour un petit garçon effrayé qui n'était autre que mon fils. La bienveillance a coulé de source. À cet âge, les enfants ont l'habitude qu'on leur explique le monde par la poésie et les métaphores. Il faut être tordu pour vouloir leur donner des détails crus. Et pas seulement pour l'avortement, mais pour tous les sujets sérieux qu'on aborde avec eux. La mort, la guerre, l'amour, la naissance. La violence, c'est de contraindre une femme à avoir un enfant sans son consentement. Quel épouvantable traumatisme. Et de faire naître cet enfant là où il est honni d'avance. Le droit le plus sacré d'un enfant doit être au contraire de naître désiré. Il n'y a pas de violence dans un tel message. La violence est dans la bouche de l'adulte qui a expliqué à mon fils que des mamans tuaient leur bébé. » Je trouve que là, tout est dit dans ce texte et dans la volonté du livre aussi. Franchement, moi, je crois que c'était le premier livre que je lisais sur ce sujet en littérature de jeunesse.
1: aussi clair.
0: Ouais. Et c'est un livre qui est étonnamment, dont on n'a pas tant entendu parler que ça. Donc c'est pour là, nous on avait envie de le remettre en avant.
1: Tout à fait, et j'ai pas fini.
0: Et puis, surtout aussi de montrer le courage de cet éditeur, qui est un jeune éditeur rennais, qui a à peine 3 ans, d'aller chercher des thématiques aussi fortes, d'autrices aussi, comme Audrey Halvet, qui est une autrice reconnue, hein, qui écrit notamment les bandes dessinées Les Grimoires d'Elfi, Les Magiques Charlie en roman, et puis voilà, qui se met aussi en danger, mais en tout cas qui s'engage pour parler d'un sujet difficile. Et puis le travail effectivement d'illustration aussi de Victoria Dorsch. Donc le tout fait que vraiment c'est un album dont il faut parler. Évidemment c'est pas l'album qu'on va offrir au pied du sapin.
1: Pas forcément, mais je voulais préciser quand même que c'est un album qui aide. Enfin en tout cas moi il m'a aidée et je serai pas la seule. Ça aide des adultes aussi à parler aux enfants et ça c'est super intéressant.
0: Ouais
1: et
0: puis c'est pareil, dans une partie de son interview elle finissait, elle dit « J'espère que les graines de bébé ne poussent pas toutes permettra de filer la métaphore un peu plus loin, même si pour moi ce n'est pas un livre réservé aux enfants. Bien je sûr. Pense qu'il serait tout à fait bienvenue entre les mains de collégiens, même d'adultes, pourquoi pas dans les salles d'attente des gynécos ou des sages-femmes. À l'évidence, c'est un sujet qui a besoin d'apaisement et de pédagogie. Et je trouve qu'effectivement, là, les mots sont très bien choisis. C'est un sujet qui peut heurter en tout cas donner lieu à des discours un peu virulents. Et effectivement, si on parlait d'apaisement, de pédagogie et de bienveillance, ça fait un peu de bien. Donc c'est pas un livre qui est là pour violenter, au contraire, pour apaiser et pour essayer d'expliquer, en tout cas de manière plus douce. Et ça, c'est un très très beau travail. Et
2: ça peut être un beau support pour aborder ce sujet.
0: Complètement, et pas qu'avec des enfants.
1: Il y a très peu de choses dessus au niveau, alors je dirais jeunesse, mais même pour des collégiens ou alors c'est des histoires avec de la violence et tout pour plus tard. Mais...
0: Donc c'est pour ça qu'il faut absolument qu'on en parle de ce livre. Eh bien, un peu dans le même principe, moi aussi j'avais envie de parler d'un ouvrage, enfin en tout cas du travail d'une illustratrice très engagée sur plusieurs sujets, mais celui notamment des agressions sexuelles, c'est le travail de Mylan Chapiron, qu'on avait découvert avec Le Loup, où elle racontait en fait un inceste, hein, et elle le faisait d'une manière... elle utilisait l'album jeunesse, l'illustration, la métaphore du conte pour pouvoir parler de ce sujet-là.
1: Et c'était hyper clair.
0: Voilà. Et depuis, elle a fait deux petits livres qui sont absolument géniaux, qui s'appellent C'est mon corps et c'est...
1: Mon...
0: Non, c'est pas l'autre, je ne sais plus. Voilà. Le fait de le dire, évidemment, tout de suite, je ne sais plus. Et on va retrouver, hein, c'est ça. Ça va me revenir. Et donc là, il y a deux nouveautés, en fait, dans son travail. Il y a le C'est mon corps un petit peu augmenté. C'est-à-dire qu'en gros, elle a repris la base du petit album qui s'appelait C'est mon corps. Et elle a développé quelques chapitres pour pouvoir parler et toucher les enfants un petit peu plus âgés. Donc le format est un peu différent. On n'est plus sur le cartonné, on est sur de l'album plus classique, carré, un petit peu plus grand. Et puis surtout, elle a travaillé avec une grande personnalité, c'est Édouard Durand. Édouard Durand, je ne sais pas si vous le connaissez, c'est un juge qui depuis des années fait un travail assez exceptionnel autour des droits des enfants. Et c'est un magistrat spécialiste de la protection de l'enfance, des violences conjugales. Et là, les deux se sont associés pour pouvoir faire ce livre un petit peu documentaire où le juge Durand en fait présente les différents droits des enfants de manière très très simple, très détaillée et en même temps hyper claire. C'est super. Enfin, franchement, c'est très éclairant sur ces sujets-là et très intéressant.
1: Le troisième, c'était dans le même genre que C'est mon corps, c'est Interdit de me faire mal.
0: Voilà.
1: Là, on est sur les violences
0: physiques. Voilà. Enfin, en tout cas, tout ça pour signaler que le travail de Mylan Chapiron, travail très engagé, vraiment intéressant, c'est publié à La Martinière. Allez, on va parler un peu de romans avant de se quitter quand même, parce que c'est bien de parler de romans. Vous voulez nous parler un petit peu d'une petite collection, je crois, pour les plus jeunes.
1: Et oui, cette petite collection que je la retrouve s'appelle Roman à lire. Voilà. Alors la petite collection, c'est Moi, mon doudou, hein, on va dire, c'est comme ça. Là, j'ai trois titres, c'est Elisabeth Drouin Brami qui a écrit, et l'illustratrice c'est Sylvie Serpry. dont le travail, j'apprécie beaucoup le travail. Et donc c'est moi, mon doudou est très jaloux, moi mon doudou est en colère et veut pas l'école. Et à chaque fois c'est le doudou qui se positionne, enfin qui est le porte-parole de l'enfant, on va dire, et qui va pour l'école, c'est la crainte de l'école, la crainte pour la première fois d'aller à l'école, et le doudou a très très peur, et l'enfant va essayer de le rassurer en trouvant un argumentaire aussi intéressant à reprendre. Il y a une typographie qui est vraiment travaillée de façon vraiment très chouette, avec des mots en plus gras, en couleur, l'enfant. Enfin, quand on le lit avec un enfant, il a envie de rentrer aussi dans l'histoire, envie aussi de s'emparer de l'histoire et peut-être aussi parfois de décrypter. C'est assez intéressant, enfin, j'ai eu cette expérience. Et donc, c'est vraiment... là, Elisabeth Premier imaginait des enfants qui aient envie vraiment de devenir lecteurs en s'emparant d'histoires qui leur arrivent sur les émotions, sur la colère, la jalousie avec un petit frère, une petite sœur qui va arriver, enfin, toutes ces choses-là. C'est vraiment très, très proche du langage d'un enfant de 3-4 ans, on va dire. Et c'est vraiment bien vu. Vraiment très, très bien vu. Je crois qu'Elisabeth Premier est psychologue, je crois. Ça lui a permis aussi de mettre en place des choses, des outils. C'est comme des petits outils littéraires, on va dire, tout en prenant plaisir à lire ses romans. Il reste le plaisir de les lire. Voilà.
0: Super. Et bien moi, pour les pourlus grands, j'ai aussi un petit conseil à vous poser. C'est la fin d'une série cette fois-ci. La série s'appelle Allô Sorcière. C'est la série qu'avait commencé Anne-Fleur Multon. Eddie Glee à l'illustration il y a maintenant presque une dizaine d'années. Il y avait 3 tomes qui étaient sortis assez rapidement, et puis c'est vrai qu'on avait, Anne-Fleur Multon avait publié plein d'autres livres absolument superbes pour les adultes, pour les ados et tout ça, et il manquait un personnage dans Allô Sorcière. Allô Sorcière, en fait, c'est 4 jeunes filles qui sont amies, et chaque volume et raconte l'histoire d'une d'entre elles, et il manquait l'histoire d'Aza. Et bien justement, dans ce 4e tome, on a Aza, et Aza, elle est passionnée de cuisine, mais elle est plutôt timide, et ses copines vont l'inscrire en douce à la relève de la brigade, et ça c'est un peu le top chef en fait de l'époque, donc un concours culinaire où elle se retrouve à devoir y aller, sauf qu'elle ne s'attend pas à la violence en fait de l'émission, de ce qui s'y passe, des rapports humains, voilà. Elle se retrouve confrontée à un milieu qui est complètement difficile. Heureusement, on est dans la collection Allô Sorcière, et donc il est question de sororité, il est question d'entraide, mais sur des sujets qui sont graves, parce que là on va parler du racisme, on va parler de la violence, on va parler de plein de choses comme ça. Et Anne-Fleur Multon, elle le fait avec beaucoup de talent, beaucoup de simplicité, ça se lit hyper bien. Mais si vous voulez faire lire une série qui se lit hyper bien, où il y a de l'amitié entre filles, mais avec en plus des thèmes engagés qui est pas gnangnan, je vous conseille vraiment la série Allô Sorcière d'Anne-Fleur Multon, c'est absolument génial. Et si vous avez l'occasion, lisez aussi le roman ado qu'elle vient de publier qui s'appelle À croquer dans la collection L'Ardeur, qui est trop trop beau.
1: Oui.
0: Alors, d'un beau pavé, tout en vers libre, mais vraiment superbe. Allez, on finit très très vite, il nous reste quelques minutes vers où vous vouliez parler d'un roman ado qui n'est pas du tout une nouveauté, mais que vous avez lu et fini.
1: C'est-à-dire qu'il est long et que j'ai pris du temps et qui m'a plu énormément. Mais quand je dis énormément, c'est comme Hunger Games, la découverte.
0: Ouais, c'est tac.
1: Voilà.
0: Tac.
1: Donc dans ces cas-là, plus ça me plaît, plus je vais lentement.
0: D'accord. Donc vous avez mis, alors attendez, il est sorti en 2019, vous avez mis donc 6 ans pour le lire.
1: Elle a fini. Voilà. Donc ça s'appelle Moitié d'âme, chronique des 5 trônes. C'est Anselme Hochecorn qui a écrit ce livre que je pensais être le début d'une grande tomaison. Et ben non, c'est une saga vraiment extraordinaire, et c'est un roman de fantasy avec quelque chose de nouveau. Il y a quelque chose de nouveau. Ça propose un univers très riche, très animé. La magie, appelée Majory, ne peut être pratiquée qu'en duo. C'est pour ça moitié d'âme. Donc il faut trouver son autre moitié pour que les sorts puissent fonctionner. Ça introduit une dynamique particulière entre les personnages. Évidemment, ces duos qui doivent se constituer. Et l'intrigue se déroule principalement dans la forêt de Silveray. Donc, alors je vous rassure, il y a plein de mots, néologismes, tout ça, et il y a un grand lexique à la fin. Et rien que de lire le lexique, c'est de la poésie, c'est beau, c'est chouette. Il y a un petit peu de Rabelais dedans, parce que c'est un petit peu truculent, c'est un petit peu grinçant aussi. voilà, ça mâche pas ses mots, mais c'est drôle, c'est très drôle comme Rabelais. C'est donc là, dans cette forêt, c'est l'ancien royaume des fées de l'hiver, et on est dans une atmosphère hivernale et mystérieuse. Donc il y a vraiment, en plus le livre est très beau.
0: Il est beau
1: en plus. C'est un très beau livre. Mmh. On est chez Gulfstream.
0: Ah, vous savez qu'en 2019, en plus c'était rare les livres un peu presque cartonnés avec
2: déjà
0: le
2: Jaspage.
0: C'est le début un peu du Jaspage.
1: C'était le début, mais je ne sais pas comment je ne l'ai pas vu celui-là.
0: Bah, je ne sais pas.
1: C'était de la faute au confinement.
0: Ça, je ne sais pas.
1: Et donc, vraiment, j'attends. Oui, ben oui, mais moi j'ai dû dormir. Hein. Voilà, j'étais dans la forêt. Ça
0: fait 6 ans que vous dormez, il est temps que vous réveillez quand même.
2: Il n'est jamais trop tard.
0: C'est vrai.
1: Donc c'est vraiment, vraiment une belle expérience de lecture. Ça fait beaucoup de bien.
0: Ben merci de nous le remettre en avant.
1: Et j'attends la suite d'autres en film, si tu m'entends.
0: Tu peux en faire d'autres.
1: Voilà. Tu dois en faire d'autres.
0: On a bien compris. Ben moi aussi, avant de finir, j'ai un petit coup de cœur ado d'une autrice qu'on connaît bien, c'est Nathalie Bernard. C'est son nouveau roman, ça s'appelle La part du vent. Et j'ai adoré ce roman, pour moi c'est un de ses meilleurs. On va suivre June Flanagan, elle a 17 ans, on est au fin fond des États-Unis, un peu poisseux, un peu pourri dans les années, je sais pas moi, 30-40. Et ça commence par une scène de crime, en fait. Son père meurt devant ses yeux, abattu, par des gens qui ont pas l'air... Ouais, ça a l'air un peu...
1: Patibulaire,
0: ouais,
1: mais presque.
0: Ouais, voilà, c'est ça. Et son père lui a toujours dit, s'il m'arrive quelque chose... Tu t'échappes, tu prends pas d'affaires, tu prends la voiture et tu vas au moins à 2-3 heures de route, mais surtout tu roules et tu n'essaies pas de me sauver ou quoi que ce soit, tu prends. Donc elle se met au volant de la Forte de son père, elle sait pas trop la conduire, mais paf, c'est parti, et nous voilà partis, on se dit, sur un road trip fabuleux. Eh bien oui, il y a cette partie road trip, mais il y a aussi très vite un arrêt. Et, en fait, elle va se retrouver au milieu de l'Oklahoma, dans une ferme au fin fond des États-Unis, bien poisseuse. C'est les années 30, donc c'est les Dust Bowl, vous savez, les tempêtes de sable qui avaient tout ravagé. Donc c'est déjà une partie des États-Unis qui était très pauvre, mais ravagée en plus par ces tempêtes de sable. Et elle va devoir se vivre là-dedans, avec des gars qui sont taiseux, qui sont pas très sympas et tout. Pas tous. Mais voilà, et c'est l'ambiance de ce roman-là.
1: Il y a Robert Redford qui arrive.
0: Et il y a vraiment quelque chose, il y a un truc cinématographique dans ce bouquin-là, on est vraiment plongé au cœur des États-Unis, il y a des images qui viennent, il y a du vent, il y a du sable, il y a tout ça, et c'est beau, et ça fonctionne. Et là, on a tout le talent d'écriture de Nathalie Bernard, on est pris dans ce roman. C'est une grande fresque, hein. Alors il sort en jeunesse, enfin en ado, chez Thierry Magnier, mais franchement, il pourrait sortir de n'importe quelle collection. Voilà, c'est un très beau roman américain. Il pourrait être chez d'autres éditeurs spécialisés dans la littérature américaine des grands espaces, qui commence par Guy et qui finit par Meister. C'est vraiment un très très beau choix de roman, et moi j'ai adoré ce livre de Nathalie Bernard. Ça s'appelle La part du vent, et c'est publié chez Thierry Magnier. Eh bien, on arrive presque au bout. Il nous reste juste, comme d'habitude, la bande dessinée. Et puis ça, on va demander à Lucille. Lucille, vous avez une petite BD à nous présenter?
2: Ah, mais oui.
1: Ça tombe bien.
2: Et il s'agit de Super A, le tome numéro 1 de...
0: Ah ouais. Moi aussi, j'adore.
2: De la BD de Jérémy Moreau, qu'on aime beaucoup aussi ici. Oui. Et qui est publié chez Albert Michel en bande dessinée dans la collection Ronce, qui est une collection que Jérémy Moreau dirige. Et donc, cette histoire, il s'agit de Aldo et sa petite sœur Babette, qui vont... Alors, Babette est un petit bébé, qui va plonger, en fait, dans la piscine un peu dégueu de la famille. Vraiment très, très dégueu.
0: Donc, pas très, très envie, alors... cette piscine, quand même, un peu verte, on va dire.
2: Et en fait, elle va être transformée, cette petite fille. Et elle va se transformer et va développer des super pouvoirs ça s'appelle les archéens. Les archéens qui sont, du coup, c'est des pouvoirs...
0: En fait, c'est la mémoire de tous les animaux qui sont passés par ici et qui vont se retrouver. Elle va avoir l'ADN de tous les animaux à l'intérieur de son propre ADN, un petit peu.
2: C'est ça. C'est un peu compliqué à s'imaginer, mais...
0: C'est hyper balèze, mais c'est trop fort.
2: Ouais, voilà.
0: Moi, j'ai trop envie de ça.
2: Et en fait, elle va pouvoir se transformer en plein d'animaux différents. Et son petit frère, bah, il va absolument la sauver parce qu'elle est partie à... très très loin. Et donc, qu'est-ce qu'il va faire? Bah, il va plonger aussi dans la mer, dans la mare, et se transformer lui-même avec ses super pouvoirs. Et donc ça va être une super aventure qu'ils vont découvrir ensemble. Et il y a toujours ce focus chez Jérémy Moreau sur l'écologie, sur la défense vraiment de l'environnement, et qui est défendu aussi dans cette collection-là. Et donc il y aura un deuxième tome à suivre bientôt.
0: On veut la suite, on veut la suite.
1: On conseille quand même de ne pas plonger dans des mares toutes vertes.
0: Non.
2: Oui, non, à ne pas refaire chez vous.
1: Non,
0: c'est ça.
2: Nettoyez vos piscines, s'il vous plaît.
0: Ou n'ayez pas de piscine.
2: Ou n'ayez pas de piscine.
1: Mais ne plongez pas dans la Mayenne verte.
0: Non. Allez à la piscine de votre commune, ça sera très très bien. Eh bien, merci beaucoup. C'était super ce retour... À l'émission.
2: Ça fait du bien.
0: Hein, ça fait du bien. Donc, on a parlé plein de livres. Alors, forcément, on vous souhaite plein de belles lectures pour le prochain mois. Nous, on se retrouve dans un mois. En attendant, on va se quitter en musique, évidemment. Toujours la programmation du 6x4. Cette fois-ci, c'est Vendredi sur mer qui vient. Et voilà, j'ai pas noté. Qui vient au mois de.
2: Novembre, je crois.
0: Octobre ou novembre. Peut-être novembre. Enfin, regardez sur le programme du 6x4 et vous verrez. Vendredi sur mer, c'est vraiment quelqu'un qu'il faut voir. Hein. C'est vraiment super. C'est un peu la nouvelle pop francophone. Voilà, entre des mélodies entêtantes, une voix à la fois douce mais en même temps sincère. C'est très très beau. Et là, on va écouter Peur de quoi. C'est tiré de son dernier album, Malabar Princesse. On vous souhaite tous les trois plein de belles lectures, plein de beaux coups de cœur. Et on vous dit au mois prochain.
2: À bientôt. Au revoir.

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4: Donc on ouvre la maison, généralement ça se passe de nuit en cachette. Il y a le moment où on doit forcer la porte, donc il y a un délit. Si on se fait prendre à ce moment-là, c'est très risqué. Après, ben, il y a plusieurs, on a fait plusieurs méthodes. Soit on reste un peu clando pendant quelques jours. Bon, il y a une interprétation de la loi qui dit si on peut justifier de la présence dans une habitation depuis plus de 48 heures, c'est notre logement. Et le fait que c'est notre logement, du coup, il y a une procédure obligatoire pour nous expulser. Et du coup, ça, c'est un peu flou. Elle est des fois acceptée par la police, des fois pas. Du coup, on se dit, on s'envoie un courrier dans le nouveau squat. On attend les 48 heures cachées pour essayer de pas se faire prendre. Et après, donc les tactiques qu'on a pu faire, des fois, c'était... une fois qu'on a le justificatif, c'est d'inviter plein d'amis, de se mettre aux fenêtres, de sortir une banderole, et puis voilà, toujours quelqu'un qui appelle la police ou une patrouille qui passe et qui se dit « Ah, qu'est-ce qui se passe ?» Et là, on dit « on occupe ce logement depuis tant de temps. » Et... Donc là, c'est vraiment la loterie, c'est jamais pareil. Soit le policier va dire « Ah bon, d'accord », et il va faire un rapport à... Donc généralement, quand il fait ça, les policiers reviennent un peu, ils viennent mettre la pression, tout ça. Sinon, quand ils constatent l'occupation, ils peuvent appeler des renforts tout de suite. Alors là, des fois, ils peuvent essayer d'entrer. Enfin, c'est arrivé qu'ils arrivent à rentrer, du coup, ils nous sortent. Et puis après, bon, il n'y a plus de recours possible. Donc voilà, c'était vraiment soit de la simple patrouille qui passe et qui dit « Ah bon ?» et puis qui s'en va. Soit ils amènent les CRS, ils enfoncent la porte et ils nous sortent. Quoi. J'ai jamais vu deux situations pareilles, en fait, de toutes les... Tous les squats où j'ai été, il n'y a jamais deux fois pareil. Donc.

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bienvenue sur les ondes belles et rebelles de Radio Canus 102.2 si vous nous retrouvez juste à l'instant. Si vous étiez déjà là avant, soyez les bienvenus au club Oldies but Really Goodies qui vient prolonger votre micro-sieste.

une sélection musicale pendant une heure. Tout en vinyle, bien sûr. C'est le club Oldies but Really Goodies. Well. C'est la reprise, hein, la reprise, première émission à thème de cette saison, cette troisième saison du Dancehall Club dans sa forme Oldies but Really Goodies. Du coup, cette émission-là, nous ferons la place, nous laisserons la place au club jazz. Nous écouterons donc du vieux jazz, cette musique noire américaine née au tournant du XXe siècle. Qui s'est diffusé dans le monde tout au long du XXe siècle en prenant des formes variées. Hein. Et comme à notre habitude, nous commençons avec de la musique jamaïcaine, du jazz jamaïcain donc, autrement appelé du ska. Et pour s'assurer du côté international de cette musique, le jazz ou de la musique jamaïcaine, hein, c'est avec un groupe japonais qui nous accueille aujourd'hui. Un groupe appelé les Ska Flames, qui, à l'occasion de ses 10 ans d'existence, c'était en 95, ils sortaient un album appelé Damn Good. Pour fêter donc leurs 10 ans d'existence, ils invitaient des vieux jazzmen jamaïcains, notamment Roland Alfonso ou encore Lester Sterling, des membres fondateurs des Scatolites jamaïcains, pour enregistrer donc le titre que nous venons d'entendre ou d'autres titres sur cet album pour fêter donc leurs 10 ans. Ils invitaient également un très vieux chanteur jamaïcain appelé Laurel Aitken. On le regarde comme le Godfather du ska. Godfather, qui a chanté du blues à ses débuts dans les années 50 et qu'on retrouve là donc chantant ses très vieux titres, notamment le Judgment Day, avec les Ska Flames donc, pour ouvrir ce club jazz du club Oldies but Really Goodies pendant une heure. Bouh.

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0: sur Radio Canus en 2.2. Tu es avec le Jazz Club du Club Oldies, Botry Goodies, qui t'entend, qui te donne à écouter du vieux jazz américain des années 40. Hein. On a pu entendre du Jumping Jive avec Cab Galloway. Il y avait aussi l'orchestre du tromboniste Glenn Miller avec son titre In the Mood. Et à l'instant, nous sommes avec un des pionniers du jazz américain, Sidney Bechet. Qui est né Sidney Bechet à la fin du 19e siècle, qui est mort en 1950, il est né à la Nouvelle-Orléans, il est né à la Nouvelle-Orléans, oui, et il est mort en France à la fin des années 50. Il témoigne, Sidney Bechet, hein, de l'immense popularité qu'a connaissait le jazz, non pas qu'aux États-Unis, mais dans tout le monde entier, et y compris en France, puisqu'il est mort en France. Les enregistrements que nous écoutons là, c'est un live enregistré à l'Olympia en 1955, à l'occasion de la remise du disque d'or à Sidney Bechet pour son 1000e disque Vogue vendu en France. C'est sorti en vinyle, un double vinyle qui s'appelle Le soir où l'on cassa l'Olympia. C'est vous dire l'immense popularité que connaissait le jazz à cette époque. On nous parle de 2000 fanatiques de jazz refoulés de l'Olympia. Il y avait trop de monde qui se sont battus avec le service d'ordre. À l'intérieur de la salle, il y avait 3000 personnes qui ont cassé les fauteuils. On nous parle de 10 blessés, 2 millions de dégâts. Voilà les punks de l'époque qui écoutaient le jazz de Sidney Bechet. Sidney Bechet qui ce soir-là se produisait avec deux orchestres différents. Donc nous venons d'entendre un titre appelé Everybody Loves My Baby. C'était joué avec l'orchestre de André Reueliotti. Et si tu le veux bien, on va s'écouter un autre titre, Southern Sunset. C'est avec l'orchestre de Claude Luther. Ça, c'est un orchestre français. Well People, c'est le club Oldies but Really Goodies dans sa version Jazz Club.
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Well, well, people. C'est le Jazz Club du club Oldies but Really Goodies de Radio Canu. Cette semaine, on écoute du jazz, on a écouté du jazz américain, puis on écoute du jazz français, à tel point que le jazz était très très connu en France dans les années 50, hein, de Boris Vian à Brassens jusqu'à Gainsbourg. Hein, tous les artistes un peu novateurs faisaient du jazz. Gainsbourg, d'ailleurs, c'était sur son album Confidentiel, son cinquième album studio, sorti en 63. Un album très très... minimaliste, hein, avec deux seuls instruments, une contrebasse et une guitare. Il nous a fait plein de titres comme ça. C'est un album fantastique de Gainsbourg. Amour sans amour, c'était le titre qu'on écoute. No, no, thanks, no. C'est tout de suite.

c'est le Club Oldies, votre Illy Goodies que tu écoutes sur Radio Canus 102.2. Cette semaine dans sa forme jazz club. Cool jazz. Pour te sortir ta sieste, ouais. Ce jazz américain qui a pris diverses formes en parcourant le monde, hein. On était en France tout à l'heure. On va se balader du côté de l'Amérique latine aujourd'hui, maintenant. Au Brésil, notamment au Brésil, avec ce musicien américain, ce saxophoniste appelé Stanley Gajewski, bien mieux connu sous le nom de Stan Getz. Considéré comme l'un des plus grands joueurs de saxophone ténor, on le surnommait The Sound, hein, parce qu'on reconnaissait tout de suite son saxo. Du coup, Stan Getz s'est associé avec un musicien brésilien appelé João Gilberto Prado Pereira de Oliveira. Bien mieux connu sous le nom de João Gilberto. João Gilberto, il est considéré comme le principal créateur de la bossa nova, ouais. Bossa nova, un genre musical au croisement de la samba et du cool jazz. Grâce à ces deux musiciens, donc. João Gilberto et sa bossa nova, sur le Club Oldies, Batterie des Goodies.

People, le cool jazz, les club oldies, un petit détour par les Caraïbes et l'orchestre du chef d'orchestre André Turker de Trinidad et Tobago, pays du calypso, de la soca, mais aussi du jazz caribéen, avec donc cette musique métisse, toujours qui relie les États-Unis et tous les pays du monde.

un peu comme on l'a commencé avec Laurel Aitken, avec Roland Alfonso, Lester Sterling, tous ces vieux jazzmen jamaïcains qui accompagnaient les Japonais d'Esca Flames sur leur album Damn Good pour les 10 ans du groupe.

Well people, on se retrouve la semaine prochaine, mêmes heures, mêmes ondes, 102.2, 15h, 16h, le Club Oldies, but really goodies. Nous serons avec notre ami Jean-Paul, ouais. On fera le lien entre les États-Unis et la France, hein, par le biais de plein de reprises en français de thèmes américains très très connus. Aujourd'hui. Bref, on en reparle la semaine prochaine, portez-vous.

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Par exemple, je note deux shorts. Alors, je prends deux shorts dans ma valise, je marque mon nom dessus pour pas les perdre. Ensuite, je les range, je barre le mot deux shorts. Je mets par exemple 7 slips, je pars pour une semaine, et je mets les 7 slips dans mon sac, et après je barre 7 slips. Je ferme ma valise, puis je la mets dans un coin pour pas que je prenne d'affaires dedans, parce que sinon je vais en prendre d'affaires, puis ils vont être sales, puis je pourrais pas les emmener.

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0: J'éteins le téléviseur, je regarde par la fenêtre.
1: De toute
0: C'est un
1: évidence.
0: jour très gris. Je suis disponible. Je m'arrange, je suis disponible. J'ai été très utile, pas dépourvu. J'ai décidé d'y réfléchir. Ouvrir les yeux quelques secondes. Il s'agissait d'un enregistrement, une photo de l'infirmier mélancolique.
2: L'ombre était déjà rose.
0: Dans un paysage maritime, dans un paysage.
2: L'ombre était déjà rose. Le grand concert des oiseaux, des insectes n'avait pas encore commencé.
0: Dans un paysage maritime, au moins une fois.
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0: État d'âme rare.
2: Pas un souffle d'air n'animait les palmes. Il semblait
0: que nous appelons la joie. Puis aller regarder les jus d'orange.
1: Je me lève.
0: La certitude se cacher derrière souffle, bout de souffle. Bout de souffle, bondir, ensuite s'imaginer, rugir, regarder les vagues vers le bord. Un homme jeune, presque discret.
3: Ah, oh, non, non, c'est pas bon là. Vas-y.
0: Mordre, mordre à pleines dents. Un instant, quelques jours plus tard, à l'heure du crépuscule, dans un port étrange et lointain, éludé, étudié, triomphé.

0: un autre pays.
1: Avec une tête dont les cheveux ressemblaient à des algues.

à l'écoute, j'ai parfois l'impression de caractère, la ville blanche, fontaine, lointaine, sixième sens, capacité à percevoir. La ville blanche, c'est une ville avec des grandes fenêtres. J'ai lu, au contraire, par exemple, sachez que moi non plus, très souvent,

0: Il y a un endroit agréable.
1: Entendre parler à l'horizon, nous ressemblons-nous? Je lis, je vous jure que je ne vais pas vous importuner plus longtemps. Je lis, j'ai des problèmes. J'ai été chauffeur. J'ai été chauffeur, je voulais stimuler quelque chose.
2: Un peu d'alcool avant de décider de commander un autre alcool.
1: C'est écrit, j'imagine, assez facilement cet endroit en hiver.
0: En tant qu'être humain.
1: J'ai téléphoné. Je suis allé à la cafétéria.
3: Ça, c'est ce qui est écrit. Par exemple.
1: Je suis allé prendre un café au lait.
3: Par exemple.
0: Ça, ce qui est...
1: Je suis allé regarder les jus d'orange. Lentement. Très lentement. Je suis allé regarder les petits déjeuners complets. Je suis allé m'amuser.

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0: Il semble qu'il ne tient qu'à moi d'arrêter le temps, de surprendre ainsi le vol des heures. Je me lève, je me suis levé, je... Et debout dans l'encadrement de la porte, un éblouissement heureux m'enveloppe, me fait chanceler, m'oblige à m'appuyer de l'épaule sur le montant de la porte. J'avais d'abord cru que l'arrêt du temps n'avait fait que desserrer les mailles de mon emploi du temps et suspendre l'urgence de mes travaux. On aurait dit que cessant soudain de s'incliner les unes vers les autres dans le sens de leur usage, les choses étaient retombées chacune dans leur essence, épanouissant tous leurs attributs, existant pour elles-mêmes, naïvement, sans chercher d'autres justifications que leur propre perfection, leur propre existence. Une grande douceur tombait du ciel. Il y avait quelque chose d'heureux suspendu dans l'air. Et pendant un bref instant d'allégresse, j'ai cru découvrir une autre terre, un autre pays derrière celui où je peine habituellement depuis si longtemps, un autre pays, une terre plus fraîche, plus chaude, plus fraternelle, et que me masque ordinairement la forme de médiocrité de mes préoccupations. De mes préoccupations de tous les jours.
1: Hey. Jamy? Hey. I wanted to have some friends. But not a lot of people wanted to be my friend.
2: Après, je ne sais combien d'années, après être passé par cet endroit où sont enterrées certaines personnes, après y avoir bien réfléchi, avant que la vie mette en travers, avant que ce chemin se montre difficile, avant de me souvenir, avant d'avoir un visage propre, avant d'être
1: ancré, we could do things together, look.
0: Découverte merveilleuse. Il est donc possible d'échapper à l'implacable discipline de l'emploi du temps et des cérémonies de toutes sortes, sans pour autant tomber. On peut rompre l'équilibre et s'élever. Qu'est-ce qui est arrivé à ce moment-là? Désormais, je sais que
1: I started becoming demand and I lost my friends. They couldn't say
2: avant d'inventer des îles. Avant d'inventer des îles.
1: As a manic person, I got some more life. I started having fun.
2: Avant d'errer dans cette
1: very demanding of them.
2: Avant le jour qui sera le mien. Avant de pouvoir continuer à faire semblant, avant d'oser, avant d'être imbécile, avant d'être vieux, avant d'être gêné, avant d'être sans gêne, avant d'apparaître, après avoir continué à marcher, après avoir trouvé
1: un bâton,
2: une planque,
1: they're not the best fanciest people. Not even very good people, frankly.
2: Avant de décider.
1: Their big claim to fame is. They're my friends. Useless. Excessive. Maddening. ass.

0: avant d'inventer des îles.
1: Disposez ensuite des feuilles, le figuier, caoutchouc en écaille. 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
1: un mode d'existence.
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2: Non.

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4: Bonjour à toutes et à tous. La porte va se fermer, donc on va pouvoir commencer. Bienvenue à la séance éducation à l'image, éducation à l'écoute, une même école du regard. Donc moi, je suis Anaïs Pitkevitch, je suis conseillère cinéma à la DRAC, alors c'est la Direction régionale des affaires culturelles, c'est le ministère de la Culture déconcentré en région, et donc nous sommes basés à Rennes. Et donc nous avons avec nous deux invités, donc Nolwenn Thivot, qui est autrice, productrice, réalisatrice et fondatrice du studio de podcast Narration. Si tu peux te présenter en quelques mots.
5: Oui, bonjour, merci d'être venu à cette séance. En fait, ça fait à peu près 5-6 ans que je travaille autour du son. Et voilà, donc j'ai commencé par faire des podcasts autour du cinéma. Et très vite, j'ai enchaîné avec des ateliers. Donc c'est ce qui a un peu conduit la trame de l'exposé qu'on va vous faire sur cette expérience.
4: Et Charlotte Vernat, qui est directrice de l'espace municipal Jean Villard à Arcueil.
6: Bonjour à toutes et à tous également. Je suis à l'espace Jean Villard d'Arcueil, qui est un équipement municipal à côté de Paris. C'est vraiment très très proche, c'est à une station de RER. C'est connu en particulier pour la maison des examens. C'est un équipement pluridisciplinaire. Il y a deux salles avec deux écrans de cinéma. Une des salles accueille aussi une programmation de spectacles vivants et l'autre salle accueille également des conférences dans le cadre de l'Université populaire d'Arcueil, qui est des conférences pour le tout public et à destination aussi du jeune public. Et au-delà d'être à côté de Paris, c'est une ville très mixte avec un mélange divers de diverses catégories sociales. Donc notre travail en tant que salle de proximité, salle de quartier, est de répondre aux attentes et besoins du plus grand nombre.
4: Merci. Donc cette séance, elle va partir de l'expérience de Nolwenn et Charlotte sur leurs travaux respectifs et ensemble sur l'éducation au cinéma et au son. Tout mélanger. Mais juste pour redéfinir le cadre, on connaît davantage l'éducation au cinéma et à l'image, et notamment parce qu'il y a des dispositifs qui ont été institutionnalisés depuis presque 30-40 ans maintenant via le Centre national de la cinématographie et de l'image animée, qui vont de maternelle au cinéma jusqu'à lycéen et apprenti au cinéma. Ça représente en 2024-2025 1 858 000 élèves. Donc c'est énorme à l'échelle de la France, ça concerne 21 000 établissements scolaires, 1674 salles de cinéma, et ça fait 4,76 millions d'entrées pour les salles de cinéma. C'est important de resituer parce que ça a une économie derrière. En Bretagne, on est tout dispositif confondu, à peu près à 80 000 élèves sur 2023-2024. Et donc, c'est important de resituer. Et sur l'éducation à l'image, ça a des objectifs, ça a été institutionnalisé. Et pour développer l'éducation et la culture cinématographique, le regard critique, mais en déployant différents outils. Et donc, pour faire écho à l'éducation à l'écoute et voir comment ça peut être relié et qu'est-ce qui fait sens entre les deux. Alors, il y a Chloé Delaporte, qui est une professeure en socio-économie et qui était interrogée par une revue professionnelle de cinéma sur l'éducation aux images. Parce que fin d'année dernière, enfin, en 2025, Édouard Geffray, qui est aujourd'hui ministre de l'Éducation nationale, a été missionné par le gouvernement pour faire toute une enquête sur les dispositifs de Ma classe au cinéma. Et donc, ce rapport, qui a été largement salué par le milieu, a fait des constats divers sur l'importance à la fois de ces dispositifs, mais en même temps, ses faiblesses. Et donc, il y a eu, en novembre dernier, des mesures qui ont été annoncées de manière conjointe par la ministre de la Culture et Édouard Geffray, et qui ont ensuite été relayées par Gaëtan Bruel, le président du CNC. Donc, on a 15 mesures, 4 axes, pour renforcer ces dispositifs. Et donc, Chloé Delaporte était interrogée notamment sur cette question de l'éducation aux images. Et pour introduire, et peut-être voilà, pour se rappeler l'importance aussi du secteur, je vais la citer. Donc elle dit « Il est important de se mettre d'accord sur le vrai but de l'éducation à l'image. Est-ce qu'il s'agit de s'assurer que les jeunes et les très jeunes d'aujourd'hui soient familiarisés avec le cinéma en salle et donc intègrent et maintiennent cette pratique à l'âge adulte ? À ce moment-là, c'est un travail de familiarisation avec une pratique culturelle et de renouvellement des publics, donc un enjeu de filière à défendre, car derrière la préservation de la salle, il y a toute l'économie de la création qui en dépend. Si en revanche l'éducation à l'image se double, comme c'est très souvent le cas, d'un enjeu de conformation aux bonnes pratiques pour devenir un lieu où se transmettrait le bon cinéma en opposition à un cinéma moins bon ou moins nécessaire. Elle deviendrait tout simplement un lieu de réactualisation de la culpabilisation des publics et de la conformation à des hiérarchies culturelles. Et là, elle aurait un effet repoussoir sur une partie de la jeunesse qui ne se sent absolument pas écoutée, voire se sent méprisée par les institutions. Et elle finit aussi en disant de l'importance de la pratique et que presque les enfants aient les mains dans le cambouis, que ça ne soit pas descendant. Donc, Nolwenn et Charlotte, vous allez nous parler de cette pratique et de ce lien entre le son et le cinéma. Et pour que vous nous expliquiez ça, je vais vous passer l'extrait de la résidence que Nolwenn a effectuée. Elle va nous expliquer ensuite tout son travail. Donc ça s'appelle la chair de l'image. Ça
0: marche. Comment nous écoutons le monde ?
3: Entrer dans la bande-son du film.
0: Le sonore, ce n'est pas seulement la désignation des éléments dans un cadre, mais c'est aussi l'écart de représentation entre ce que je donne à entendre et ce que je vois. Et ça, c'est un élément majeur de production du rêve.
3: Ce podcast décompose la bande sonore des films avec de jeunes oreilles.
7: Exemple, si on prend un film muet, il y avait des musiques, on est d'accord. Et s'il n'y avait pas de musique, ce serait ennuyeux. Eh bien, c'est mieux d'avoir du son, puisque ça procure une émotion, un peu magique au film.
3: La chair de l'image, une série documentaire qui interroge le son pour mieux voir. Épisode 5. Écoutez le son du silence. Le son lorsqu'il n'est pas là. Le silence au cinéma peut être aussi puissant que les dialogues eux-mêmes. En l'absence de paroles, les expressions faciales, les mouvements corporels et la musique peuvent raconter une histoire tout aussi captivante. J'ai demandé à de jeunes oreilles comment il est perçu quand tout s'oppose à son discernement.
7: Ce qu'il n'y a pratiquement jamais dans un film, c'est qu'il y a toujours de la musique. On ne peut pas avoir un film sans musique.
8: J'ai remarqué que dans les films d'auteur, comparés aux blockbusters, tout ça, il y avait moins de musique. C'était très, très bizarre de voir une scène où il n'y avait que les bruits de la ville et pas de petits instruments et tout.
9: Dans certains films, le film est vraiment très silencieux, ils mettent pas de musique. Mais c'est rare quand même qu'il y ait un silence complet. Parce que même si c'est silencieux totalement et qu'il n'y a pas du tout de bruit, il y a quand même, s'il y a des mouvements, il y a quand même le son, je sais pas, d'un tissu ou des choses comme ça.
10: Oui, il y a vraiment presque jamais de silence. Parce que par exemple, dans un dessin animé, quand il y a un silence, il y a un bruit de criquet derrière. C'est ça qui montre le silence un peu.
11: En fait, par exemple, on fait le silence, mais on entend quelque chose. Mais pour nous, c'est quand même le silence.
3: Le silence peut sembler être une absence de son, mais en réalité, il est souvent rempli de sons subtils qui peuvent être facilement négligés. Dans Gravity d'Alfonso Cuarón, l'écran devient lucarne par lequel on voit la Terre, depuis l'espace, dans un plan éloigné. Le film s'est démarqué par son rendu réaliste et immersif.
8: Le film Gravity ? Ouais, le concept est fou, ouais, j'avoue. Je sais pas comment ils font pour suggérer le silence tout en mettant pas de son et tout.
3: C'est un son fin, rare et très présent physiquement, qui renvoie à l'approche du son de 2001, L'Odyssée de l'espace, un des films cultes de Stanley Kubrick.
4: dans le cadre d'un festival d'écoute et du son, ça peut vous paraître, vous, anodin et très banal, ce travail autour du son, mais dans l'éducation au cinéma et dans les dispositifs, on n'y est pas encore. D'où l'importance de montrer l'exemple de ce que Nolwenn et Charlotte ont fait, parce que c'est pas du tout institutionnalisé. Donc, est-ce que vous pouvez nous expliquer comment a démarré ce projet, dans quel cadre il s'est déroulé?
5: Tout d'abord, c'est vrai que pouvoir faire des ateliers autour du son et du cinéma, ça nécessite vraiment d'avoir de la place pour pouvoir venir, revenir et puis cheminer avec un établissement. Et donc, naturellement, ça a été un projet qui a été proposé en réponse à un appel à projet. Et donc, peut-être que toi, tu peux plus facilement revenir aux prémices. Ouais.
6: En fait, un jour, Nolwenn nous a demandé un rendez-vous pour nous parler d'un projet. On ne se connaissait pas. Et elle nous a présenté ce projet de travail, de recherche, d'exploration du son au cinéma et du besoin d'une résidence en même temps pour arriver à la création d'un podcast. Donc nous, comme je vous l'ai dit, on a un équipement public municipal. Et la politique culturelle de la ville se base sur trois piliers, trois orientations, qui sont le soutien à la création, la diffusion et la transmission. Donc c'est vrai que comme on est un équipement pluridisciplinaire avec une forte activité, on a peu d'espace pour les résidences, en tout cas par exemple les résidences de théâtre, et que là c'était un projet qu'on pouvait accueillir, soutenir, permettre une réflexion artistique et esthétique sans que ça ait de contraintes sur notre fonctionnement, qui du coup pouvait s'élargir en poussant les portes et en ne restant pas que dans l'espace culturel. Et pour nous, c'est important aussi de sortir et d'aller à la rencontre des publics, parce qu'on parlait des dispositifs d'éducation à l'image qui sont portés et qui sont très importants. Pour autant, ça reste des publics captifs. Et nous, on aimerait réussir à toucher ces publics non captifs sur des temps non scolaires où ils viennent d'eux-mêmes, qu'ils soient jeunes ou moins jeunes. Et les salles à RSA comme la nôtre, du coup, proposent de nombreuses, alors ce qu'on appelle dans le cinéma animation, mais moi je trouve que c'est un petit peu plus joli de parler de médiation sur divers temps et pour tous les publics. Donc quelque part, du coup, il y avait donc ce soutien à la création, permettre à une artiste sonore de pouvoir explorer son champ, son média. Il y avait donc ce travail sur le territoire. Il y avait la transmission avec le projet d'atelier et de collaboration et de partage avec nos spectateurs. Et il y avait aussi, Nolwenn venait dans son projet avec un beatmaker. Et donc, pareil, salle pluridisciplinaire, programmation de spectacle, ça faisait sens aussi de se dire, ça va faire un projet où les équipes vont être obligées de porter quelque chose de commun. Et ça ne sera pas d'un côté, il y a l'équipe du spectacle, d'un côté, l'équipe du cinéma, de l'autre côté, l'équipe de l'UPA. Et là, il y avait un fil rouge, en fait.
4: L'UPA,
6: Université Populaire d'Arcueil, pardon. Il y avait un fil rouge qui regroupait, qui faisait une cohésion au sein de l'équipe et qui avait beaucoup de sens. Et voilà.
4: Et comment s'est composée cette résidence ?
5: Donc, en fait, ce qui me semble, peut-être en complément de ce que tu viens d'expliquer, je pense que j'avais vraiment identifié, parce que, en fait, j'ai pas tout à fait tout dit. J'ai dit que je faisais des podcasts depuis 5 ans et j'ai déjà eu l'occasion de travailler dans le cinéma en tant que distributrice plutôt, dans le secteur de la distribution. J'ai un petit peu pratiqué la salle, mais pas beaucoup. Mais en tout cas, la question de la salle est une question assez importante pour moi. J'ai toujours gardé ça en tête, notamment ce qu'elle a dit par rapport à la question des publics captifs, des publics non captifs. C'est quelque chose d'assez important, en fait. On pourra y revenir si vous voulez. Mais moi, le travail que j'essaye de mettre en place, c'est vraiment un travail autour de la perception du son. Peu importe quels sont, je me suis intéressée à ça il y a quelques années. Et du coup, le matériau du cinéma était bien trop foisonnant pour que je n'y revienne pas. Et voilà, c'est un peu comme ça que je suis arrivée vers Charlotte, avec la bonne opportunité d'une résidence sur papier. Après, encore fallait-il faire rentrer des rondes dans des carrés administratifs. Et du coup, ce que j'ai fait, c'est que je voulais pas forcément porter cette résidence toute seule, parce que je savais que je voulais faire un objet musical Et donc, je me suis rapprochée d'un musicien formidable qui s'appelle Aymeric Zubar. J'ai partagé mon enveloppe de résidence et je lui ai dit, écoute, Aymeric, j'aimerais trop qu'on fasse des ateliers. Je vois trop les ateliers qu'on pourrait faire. Et voilà, le projet, il est un peu parti comme ça. Et je voulais surtout décomposer ce temps de travail qui était possible, cette fréquentation de la salle, peu importe laquelle ça pouvait être, mais en tout cas, je cherchais une bonne maison. C'était voilà, l'idée d'avancer en atelier pour pouvoir essayer de rencontrer des publics différents et puis peut-être de m'essayer dans ce que pouvait être un bon atelier de médiation cinéma, un atelier intéressant qui pourrait peut-être être repéré par des publics non captifs. Donc ça veut dire des publics qui ne sont pas ramenés par l'école. Ça, c'est très important parce qu'en fait, ces publics non captifs, c'est les fameux 15-25 ans, c'est les fameux jeunes qui peuvent être un peu à côté de la salle mais qui finalement ne viennent pas. Enfin, voilà. Donc c'est vraiment eux qui viennent. C'est eux tout seuls qui viennent par on ne sait pas quoi. C'est les publics qui nous intéressent tout à fait particulièrement. Ils sont très intéressants.
4: Et sur cette résidence, donc ça a duré un an. Ça a été quoi? T'es venu combien de temps? T'as fait combien d'ateliers? Avec combien de personnes, d'enfants, enfin de jeunes?
5: Alors ça s'est prédécoupé avec un magnifique temps d'accueil que tu vas nous expliquer. Et après, l'idée, c'était de développer 4 ateliers. Je vous dirai un peu plus tard qu'est-ce que c'était qu'on a fabriqué en atelier. Et puis, il y avait un temps de recherche qui était permis par la résidence, où donc on a pu, en fait, rassembler tous les sons qu'on a glanés pendant les ateliers. On les a mis tous sur la timeline avec Aymeric. Et puis après, on a essayé de fabriquer un truc. Et donc, bah, c'est notamment ce que vous avez entendu tout de suite qui a affleuré, quoi. Voilà.
6: Mais du coup, déjà... donner le nom aussi peut-être de cette action qui s'appelait Beatmaker Mashup Cinéma. Mais Nolwenn, elle dit les publics non captifs, on ne sait pas trop comment ils viennent. On fait quand même un gros travail de relations publiques. Et on s'est dit, Beatmaker Mashup Cinéma, ça ne va pas parler à tout le monde. Donc on a appelé ça Écouter pour mieux voir. Et comme on espère renvoyer aux usagers l'image d'une salle accessible, conviviale et qu'on souhaite que nos spectateurs et que les citoyens et citoyennes de la ville s'approprient le lieu, c'était important pour nous de commencer par une séance où on leur présentait le projet, où on leur présentait les artistes qu'on allait accueillir en résidence, qu'on leur expliquait où on allait, même s'il y avait beaucoup de zones de flou, où au final, c'est aussi beaucoup, en tout cas du côté de la salle, hein, beaucoup de lâcher prise et de confiance qu'on accorde pour dire, bah voilà, on vous confie nos spectateurs, les embarquez pas n'importe où. Et il était important pour nous aussi qu'il y ait un film pour amorcer tout ça et puis pour permettre de s'appuyer sur quelque chose pour ce premier échange. Et du coup, on a choisi de projeter un film italien qui s'appelle « Rouge comme le ciel ». Je ne sais pas si tout le monde le connaît, mais si je resitue rapidement, c'est inspiré d'une histoire vraie d'un jeune garçon qui est malvoyant et qui adore le cinéma, qui va au cinéma en cachette, qui resquille pour rentrer dans les salles et qui va devenir un des plus grands ingénieurs du son d'Italie. Et du coup, il y avait quelque chose, du moins pour nous, qui était une évidence entre notre écouter pour mieux voir et ce film de fiction inspiré d'une histoire vraie d'un homme qui, alors qu'il ne voyait pas, a sonorisé nombre de films. Donc on est parti sur cette séance-là qui a permis après de se rencontrer, de donner des prétextes aux spectateurs pour oser poser les premières questions, parce que c'est toujours intimidant de se retrouver face à des artistes, devant d'autres personnes, de prendre la parole. Et après, ça s'est fait naturellement. Pour autant, ça n'a pas été une séance où il y a eu beaucoup de monde d'un coup. Et pour autant, sur tout le projet, on n'a pas fidélisé les publics. À chaque fois, ça s'est renouvelé. À chaque fois, c'était des personnes différentes qu'on rencontrait. Et j'ai pas eu l'impression que c'était parce qu'il passait un mauvais moment avec nous, mais l'étalement sur une saison complète, le fait que chaque atelier n'était pas forcément pour la même tranche d'âge, voilà, plein de choses différentes, ont fait que ça s'est renouvelé. Mais quelque part, au début, c'est une chose qui nous a frustrés. Mais en même temps, dans la finalité, on s'est rendu compte que c'était bien aussi parce que d'avoir l'oreille de spectateurs de tranches d'âge différentes amenait des propos aussi et des remarques très différentes.
4: C'était pendant les vacances scolaires à chaque fois ou
6: pas forcément.
5: Non, pas forcément.
4: Et sur les ateliers, comment tu les as pensés justement, le fait que ce soit des tranches d'âge différentes, est-ce que tu revenais à chaque fois sur les mêmes outils, les mêmes thématiques ou...
5: En fait, là-dessus, j'étais vraiment hyper désireuse de faire bien autre chose qu'un atelier de, par exemple, de bruitage, où je savais que c'était beaucoup employé ou des choses comme ça. Donc, je voulais profiter à fond du beatmaker pour montrer comment lui faisait ses samples, etc. Et donc, ce qui a donné lieu donc, à 4 ateliers. Donc, le tout premier, c'était lui qui me l'avait suggéré. On l'a appelé le son d'une affiche. Parce que lui, dans sa pratique, il avait déjà fait ça, un atelier autour de le son d'un vinyle, quoi. Moi, ça m'avait bien plu et je me suis dit, tiens, tant les affiches de films, c'est incroyable. On va voir ce que ça va donner. Donc, en fait, on a fait tout un truc où je suis allée chercher des affiches. Parce qu'en fait, dans les pays, les affiches, il y a des variations. C'est pas les mêmes. Et du coup, je trouvais ça très intéressant de faire travailler les enfants. Des fois, ils savent pas, en fait, que c'est des affiches différentes. Donc voilà, c'était un peu des choses comme ça qu'on a apportées. Et pour ça, Émeric avait composé des sons pour voir aussi qu'est-ce qui pourrait coller, alors avec des variations. Il nous avait fait tout un truc. Donc ça, c'était le premier atelier. Le deuxième atelier, c'était clairement sur le design sonore. Alors là, c'était vraiment lui, comment il crée du design, mais pas que. C'était des choses qu'on a pu faire écouter. Donc là, c'était vraiment tous les deux où on a pu à la fois animer, co-animer. Au début, il y avait quelque chose qui était important aussi, c'était que je voulais essayer de tout conserver. Donc alors, il avait un casque Madonna, comme ça, machin, là, trac. Et donc lui, il avait son boîtier dans le dos. Tout ce qu'il disait, tous les sons qu'il balançait, tout ça, c'était enregistré. Et puis moi, j'avais mon petit zoom, comme ça, et j'allais chercher les retours de perception des enfants. Donc ça, c'était notre équipement. Et on était dans cette configuration pour les 4 ateliers. Donc voilà, il y a eu le design sonore. Ensuite, on a fait le sample. Donc là, c'était très impressionnant parce que Émeric, il avait décortiqué le film Inception avec le gros son là de brass, le bon comme ça. On a pu se rendre compte en fait de l'usage et de l'emploi de ce son, pourquoi il était utilisé, qu'est-ce qui venait ponctuer dans les films. Donc c'était vraiment je restitue peut-être pas très bien, mais en tout cas c'était vraiment une volonté de leur montrer comment ce son était placé dans les films et de faire appel aussi à leurs souvenirs. Et le dernier atelier, c'était le fameux atelier qui réside, qui s'appelle le cinéma s'écoute. Et là, c'était que moi qui l'ai pensé, celui-ci, en partant notamment de son du réel, parce que ce qui m'intéresse particulièrement, c'est le field recording, c'est vraiment le son du terrain, comment il se place dans les films. Et voilà, donc j'ai commencé à décortiquer la bande sonore des films avec ce dernier atelier.
4: Et justement, sur ces sons de la nature qu'on écoute, on va voir si vous êtes un bon public d'atelier. On va vous faire deviner un son que tu as utilisé lors d'un atelier.

0: qui là ? Ou qui veut tenter une proposition ? Comment ?
1: Un vol des tourneaux en
2: novembre. Joli, joli.
0: Ouais, c'est joli. Ça vous fait penser à quel univers, à quel...
1: Un avion aussi.
0: Avion ?
1: Marin.
0: Marin ? Désertique ? Ah. Ouais, mais ça, c'est parce qu'on est influencé, on est à Brest. On est plutôt vraiment dans un environnement un peu plus montagneux.
2: Tout à fait. Ah. Le mot est sorti.
0: L'avalanche.
2: En tout cas, ce qui est vraiment chouette, c'est ça, c'est que vous avez pu voir tout de suite la pluralité des réponses. Et ce qui est vraiment trop chouette, c'est que là, c'est un son qu'on peut transposer, qui est transposé au cinéma pour plein de choses. Et c'est souvent une amorce assez intéressante en atelier, en tout cas pour commencer à aborder la bande sonore des films. Un bon exemple.
0: Parce que tu as toujours relié au cinéma et donc au film. Et ça, on en parlait tout à l'heure aussi. Enfin, les films de Ghibli, ils sont très utilisés sur, pour justement cette éducation au son et à l'image. Donc, j'imagine que tu as beaucoup utilisé aussi.
2: Oui, oui. Alors, dans les studios Ghibli, ça foisonne. C'est-à-dire, il y a les scènes d'eau, les scènes de vent, les scènes de... Alors, il y a des bruitages, mais pas que. Il y a des fois du vrai son, du réel, des vraies ambiances. Mais ce qui est très intéressant, justement, c'est que c'est... C'est quand on tend un peu l'oreille là-dessus, c'est hyper intéressant parce qu'il y a du faux, il y a du vrai, il y a du reconstruit, il y a des vagues qui sont en fait faites à la voix, il y a tout un tas de choses qui sont qui ressortent des films et les animés, c'est vraiment fédérateur pour n'importe quel âge. Ça, c'est l'expérience qui me fait le dire parce que c'est des films qui passionnent, qu'on revoit, que tout le monde a dans le cœur, quoi. Donc du coup, c'est hyper agréable de travailler la question de la bande sonore des films, avec ces films-là.
3: Et je compléterai en disant que c'est des films qui rassemblent aussi parce qu'il y a différentes grilles de lecture et où du coup, ça peut être une séance familiale avec des parents, des enfants, des petits, pas tout petits, mais des fins d'élémentaire et des lycéens, tout le monde va y trouver son compte et pouvoir vivre le moment de partage dans la salle.
0: Et donc cette résidence, elle se passe sur un an, tu fais 4 ateliers avec Aymeric, mais bah, j'imagine que tu n'as pas envie d'en rester là. Quelle suite on donne à ça ? Parce que toi, tu as aussi presque fait de la recherche sur ce temps, parce que c'est de la résidence, ça te donne envie de poursuivre ?
2: Oui, alors en fait, il y avait deux réalités, c'est que il y avait effectivement, bon bah voilà, je vais faire le job qui est attendu par le cadre institutionnel, qui est donc une restitution, etc. Mais en fait, je me suis bien rendu compte, et vous l'avez vu, qu'en fait, monter des voix d'enfants, leur donner un sens, etc., c'est très chouette, mais en fait, là, j'ai rapproché seulement le sujet silence. Et du coup, je me suis dit, non, mais en fait, ce truc-là, c'est pas possible. J'avais des traînées de plein de propos qui me parlaient d'autres choses, qui me parlaient... voilà. Mais après, j'en avais pas assez non plus pour... Puis j'avais pas non plus assez de temps pour faire la série à ce moment-là. Donc j'ai vraiment eu envie de poursuivre, évidemment, ce travail. Parce qu'en fait, je l'appelais déjà le pilote de la chair de l'image. Donc c'était une vraie volonté, ouais, de poursuivre l'aventure.
3: Et après ces 4 ateliers, il y a quand même 2 semaines de travail sur le territoire. Donc vraiment, le but, c'était de sortir des murs. Donc on s'est mis en partenariat avec le service jeunesse de la ville qui vous a accueilli dans son espace. Ils ont un studio de musique, donc ils ont fait un petit peu de place pour Aymeric et Nolwenn. Et où du coup, l'idée du pilote est ressortie aussi parce que là, vous avez commencé à échanger sur tout ce que vous aviez récolté et ce que ça rebondissait. Et puis parce qu'il y avait aussi l'échéance de la séance de restitution à la fin de la saison, sur laquelle bah, il fallait avoir un petit peu de matière à partager à tous ces participants du coup, qui étaient réinvités à découvrir le fruit de leur participation et le fruit de votre travail exploratoire.
0: Et avec projection cette fois-ci de film ou pas ?
3: Non.
0: Donc c'est aussi une autre expérience d'avoir des spectateurs et spectatrices dans une salle de cinéma sans images.
3: Alors après, il y avait un carton. Donc le carton au cinéma, c'est ça vient des films muets, c'est ces écrans noirs sur lesquels il y avait les textes pour les indications pour que le spectateur suive l'histoire. Donc on avait un carton pour permettre d'avoir un point qui rapproche et qui recentre si le spectateur s'égarait, mais il n'y avait pas d'animation au niveau de l'écran. C'était un écran fixe et le but, c'était vraiment de plonger dans de l'écoute.
0: Et aujourd'hui, comment vous poursuivez? Parce que Nolwenn, toi, tu as pu continuer dans d'autres salles aussi, un peu ces projets-là, mais vous deux, vous continuez aussi un partenariat?
2: Oui, alors on va essayer d'aller peut-être
0: ouais,
2: un peu
0: voilà,
2: vite.
0: C'est pour ça que j'ai sauté.
2: T'as bien fait.
0: Inconsciemment, une petite étape.
2: Donc oui, enfin, du coup, l'aventure, elle s'est poursuivie. Ça dure longtemps, toutes ces histoires. Au final, on commence un an et puis finalement, ça fait 2 ans. Et donc, j'ai redemandé, j'ai vu un autre appel à projet passer. Cette fois-ci, j'ai de proposer, c'était plus une résidence, mais j'ai avancé l'idée que je voulais absolument retester les ateliers et pour les affiner. Et du coup, ça a pu être possible sur un fléchage 15-25 ans avec l'idée d'expérimenter dans d'autres lieux. Donc, il y a eu 2 autres salles qui ont fait partie de cette aventure, tout en restant quand même dans ma salle QG, parce que j'ai décidé que c'était mon QG, et en faisant des choses complémentaires, notamment la possibilité de recevoir quelqu'un qui est pour moi un grand mentor, qui s'appelle Daniel Dehay, qui a écrit beaucoup de bouquins, dont c'est le travail depuis moult années de travailler la question de l'éducation à l'écoute, au travers de l'image, mais pas que. Et du coup, moi, j'avais une admiration sans borne de ce type que je lis avec beaucoup de passion. Et donc, j'en ai parlé à Charlotte et Charlotte l'a invité. Voilà, donc on a pu...
3: Dans le cadre de l'Université Populaire. Donc du coup, on refaisait encore une boucle au sein de l'équipe. Et pour nous, c'était important que chaque activité trouve sa place auprès des artistes.
2: Du coup, juste te dire, c'est lui qu'on entend dans l'extrait que vous avez écouté, le tout premier extrait, qui parle du rêve. Voilà, c'est Daniel Dehay qu'on entend à ce moment-là.
3: Et du coup, ce travail, il continue parce qu'on apprécie beaucoup de travailler ensemble. Je pense qu'on a une même envie de partage avec les publics et une même appétence pour le cinéma. Et que, alors moi, par ma formation d'origine, je ne viens pas du cinéma, donc... Du coup, aussi, il y a cette curiosité pour les autres arts et de les croiser, de les se faire entremêler. Et donc, dans les dispositifs portés, accompagnés par le CNC, donc il y a les dispositifs à l'image dans le cadre scolaire. Et depuis quelques années, il y a un nouveau dispositif hors temps scolaire. Donc, c'est les jeunes ambassadeurs du cinéma. C'est pour des publics de 15 à 25 ans. Donc là, on est sur du non-captif, un public qu'on voit très peu dans les salles à air et essai, parce que les dispositifs scolaires sont très chouettes, on partage plein de choses avec ces jeunes spectateurs. Et en même temps, on voit bien que nos programmations quotidiennes ne correspondent pas forcément à ce qu'ils ont envie de voir. On n'a pas forcément de pop-corn et ils ne trouvent pas ça très cool. Et puis, on est la salle de l'école. Donc, ce n'est pas forcément le lieu où ils reviennent. Et du coup, il y a aussi une réalité, c'est que les spectateurs au cinéma ont plutôt une typologie vieillissante. On a beaucoup de petites têtes blanches.
0: Cinéma à réessai.
3: Cinéma à réessai, oui, bien sûr, pardon. Et du coup, il y a un souhait aussi de renouveler les publics, aussi bien... En termes de fréquentation, ne nous le cachons pas, mais aussi parce que il y a cette mission de service public, d'être la salle de tout le monde, d'être au plus proche de tout le monde et que tout le monde s'approprie l'équipement. Et du coup, les jeunes ambassadeurs, là, c'est nous qui avons été voir Nolwenn en lui disant on voudrait proposer des choses à nos jeunes, mais pas seulement venir voir des films et ou programmer. En gros, les jeunes ambassadeurs, si je schématise, c'est des propositions à un groupe de jeunes pendant un an, tous les mois, venir voir un film, leur proposer des ateliers de programmation qui portent la programmation de l'équipement, qui rendent visible l'équipement. Et nous, dans notre conception, on ne veut pas qu'ils soient juste une vitrine pour l'équipement. On veut qu'ils s'y sentent bien, qu'ils y trouvent du sens. Donc, on ne voulait pas s'arrêter juste à de la projection et de l'accueil. Et du coup, on a demandé à Nolwenn si elle accepterait de nous accompagner sur ce projet. D'une part, pour proposer un accompagnement artistique, que nous, on n'est pas capable de faire et qui apporte forcément une plus-value. Et d'autre part, pour décaler à nouveau le regard par rapport au cinéma. Et exactement comme le disait l'article que tu citais en introduction, de se dire il n'y a pas de bonne façon de penser, mais il n'y a pas de bonne façon non plus de regarder. Et on a le droit de ne pas apprécier ce qu'on voit à l'image, mais pour autant, ça se trouve, l'espace sonore va vachement nous plaire. Puis les jeunes écoutent beaucoup de musique, les bandes originales des films sont des choses très écoutées sur les plateformes, et ça nous semblait être un angle intéressant.
0: Et donc ça, c'est quelque chose que vous poursuivez actuellement.
2: Oui, tout à fait, ouais. Ouais.
0: Ouais. Mais bah, pour rebondir sur ce que tu dis, sur la question de la bonne ou pas, ou mauvaise écoute, et sur l'institutionnalisation, en fait, il y a aussi une économie derrière, et bon, je pense que beaucoup de personnes le savent ici, c'est que autant le cinéma, bah, comme l'article le disait, c'est-à-dire que oui, il y a une économie, il y a une filière, et c'est soutenu, le système vertueux soutenu par le CNC, tout ce qui est autour du son, il n'y a pas de, vraiment d'établissement de tutelle, voilà, il n'y a pas cette économie-là, donc indirectement, c'est venir aussi que les deux se rejoignent, au point que, pour le coup, le CNC a presque, enfin, a validé aujourd'hui en plus. Donc, dans le cadre justement de l'éducation, de son plan d'éducation au cinéma et à l'image, il y a une partie sur les dispositifs de Ma Classe au cinéma où le CNC est en train de repenser toutes ses ressources. Et justement, essaye de se dire, bah, se décaler, il y a peut-être quelque chose à faire avec le son. Et Nolwenn, toi, tu es partie prenante de ce travail-là.
2: Oui, alors ce qui est vraiment trop chouette, c'est que, en fait, honnêtement, c'est un peu difficile pour moi d'être super à l'aise pour parler voilà, de ces finalement 2-4 ans. Mais au travers de ces opportunités de recherche, j'ai commencé à écrire en fait, pas mal de trucs. Alors, j'écris évidemment pas aussi bien que Daniel D, mais j'essaye d'écrire des trucs. Et depuis pas mal de temps, et à théoriser un petit peu tout ça. Quand j'ai vu passer effectivement les questions de renouvellement des ressources, etc., j'ai dit je vais essayer d'y aller quoi. Et en fait, effectivement, c'était de longue haleine, beaucoup d'échanges avec le CNC, mais en fait, c'était plutôt très bien reçu. Et du coup, ce qui est vraiment chouette, quand je dis ce qui est chouette, c'est que avec une institution en face. Mes petits paragraphes, là, mes petits machins, ça commence du coup à, comme c'est attendu en face, ça me pousse vers le meilleur parce que ça doit rentrer dans un cadre. Ça doit rentrer dans un cadre qui sera utile, utilisé. Et voilà, donc je vais contribuer à ces ressources, à la production de ces ressources autour des films, quoi. Donc je suis plutôt très très contente de cette expérimentation. C'est un stade expérimental.
0: On n'a pas encore de date de quand tout sera mis à jour, mais donc ces ressources seront disponibles sur le site du CNC donc pour accompagner les films. Mais c'est vrai que ce qui sera intéressant, là on va revenir aux questions, mais, et qu'on est dans un festival de radio et de l'écoute, c'est comment cette éducation à l'écoute, elle ne soit pas juste adossée à quelque chose qui est très institutionnalisé, l'éducation au cinéma, mais qui en devienne ensuite peut-être qu'une éducation à l'écoute. Et c'est vrai que je ne sais pas si certaines et certains d'entre vous étaient avant à la rencontre autour de l'archipel des récits, mais ça c'est, je pense que Longueur d'onde peut être pionnière en la matière sur tout cela. Donc voilà, bon, il y a beaucoup de choses qui ont été dites. Peut-être que vous avez des questions. On a 11 minutes.
4: Merci. J'ai pas très bien compris les paragraphes de quoi il parlait pour le CNC. Est-ce que c'est à destination des professionnels, enfin des gens qui encadrent les ateliers? Est-ce que c'est à destination des jeunes qui vont pour, je sais pas, pour, enfin c'est quoi en fait?
2: En fait, il y en aura toutes sortes, mais celles que je vais produire, ce sont des fiches pour entrer dans le film par le son et qui seront à destination plutôt des enseignants ou des médiateurs.
0: Dans le cadre de dispositifs Ma Classe au cinéma, donc maternelle, école, collège ou lycéen et apprenti au cinéma, donc il y a des ressources, des fiches pédagogiques souvent, pour accompagner les films. Alors elles peuvent être, il y en a quelques-unes qui sont pour les enfants, mais c'est pour accompagner les enseignants et enseignantes dans leur transmission et les dispositifs.
3: C'est pour les transmissions en amont de la venue au cinéma et après. Continuer à explorer en classe. Et tout ça est aussi accompagné de formations pour les enseignants. Et après, il y a suivant les régions, parce que chaque région pilote à sa façon. Il y a aussi des formations pour les médiateurs, mais ça, c'est plus rare. Donc souvent, les médiateurs vont puiser dans les ressources des enseignants.
5: Oui, moi, j'aimerais savoir, parce que dans l'éducation artistique et culturelle, beaucoup dans les dynamiques politiques, évidemment, s'adresse beaucoup aux jeunes, aux enfants et aux jeunes. Et du coup, bah, les dispositifs mis en place par les institutions, enfin, ruissellent et sont très vivaces à destination des jeunes publics. Moi, j'aimerais savoir, dans votre travail, vous, en tant que créatrice, et du coup, avec une action à destination des publics, et vous, depuis un espace public, est-ce que vous envisagez, ou comment vous envisagez l'éducation à l'égard de publics adultes, et notamment les publics parfois très à la marge, et parfois même, et souvent même, écartés à la fois des lieux, des espaces, et des dispositifs politiques?
2: C'est une super question, merci de la poser. En fait, ce que j'ai pu observer dans les ateliers que j'ai menés, c'est que le son, c'est vraiment fédérateur sur la proposition. Et justement, le cinéma, c'est vraiment ce qui rassemble aussi, beaucoup. Le CNC, il a pensé à ça, en fait, récemment. Alors, je ne suis pas hyper historienne de la question, mais il existe aujourd'hui un catalogue qui s'appelle Images de la diversité. Donc, ce sont des films comme l'histoire de Souleymane, par exemple, qui rentre à l'intérieur de ces dispositifs. Et les fiches en question vont aussi être traverser différents catalogues. Moi, je travaille plutôt sur collège, lycée, et images de la diversité un peu plus après, mais ces films-là, je les ai déjà dans le viseur, donc voilà, et ça va être la même approche en fait, parce que ça marche. J'ai déjà pu voir que ce que je propose en lycée ou les lycéens, ça fonctionne tout à fait pour ces publics dont vous parlez, qui sont pour moi les mêmes, enfin c'est les mêmes quoi, enfin voilà.
3: Et après, du côté de la salle, bah vous le disiez dans votre question, il y a la dimension de la politique publique locale. Moi, j'ai la chance d'être dans une collectivité où ces sujets sont importants et portés. Donc oui, il y a beaucoup de choses à l'attention des publics jeunes, mais pas que. Par exemple, nous, une fois par mois, on organise un ciné-été. Donc c'est pour plutôt des spectateurs retraités, parce que c'est une séance en semaine, en après-midi, parce qu'on sait que les personnes âgées ont moins envie de sortir le soir, parce qu'ils ont peur de rentrer tout seuls, voilà. Et ça n'empêche pas de faire de la médiation à l'issue de la séance avec eux. Et après, c'est aussi quelque chose sur lequel on s'est questionné avec Nolwenn sur notre nouvelle collaboration, notre continuité de collaboration sur les jeunes ambassadeurs, parce que on souhaitait aussi faire un espace inclusif. Et du coup, on s'était rapproché du champ social pour trouver un partenaire avec des jeunes, mais qui étaient en hôpital de jour ou en tout cas suivis par des éducateurs ou un personnel médical, pour les inclure dans ces rencontres mensuelles et qu'ils trouvent leur place au sein du groupe. Donc après, je pense que chaque salle fait comme bon lui semble, mais c'est aussi des questions qu'on se pose et sur la diversité de notre public.
0: Merci beaucoup à Nolwenn et à Charlotte, et merci à toutes et à tous d'être venus.
6: En attendant le prochain festival, retrouvez les autres séances sur oufipo.fr.